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3: 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La femme, l'enfant, la foi, le matin des rues, le ciel d'autrefois, l'étrange joie, des jours difficiles vaincus qui valaient que la vie soit vécue. 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

Les sièges sont gavés de poussière. 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
6: La capsule poétique. Texte de Michel Legrand, lu par Florence Delys. Comme une pierre que l'on jette dans l'eau vive d'un ruisseau, qui laisse derrière elle des milliers de ronds dans l'eau, comme un manège de lune avec ses chevaux d'étoiles, comme un anneau de Saturne, un ballon de carnaval, comme le chemin de ronde que font sans cesse les heures, le voyage autour du monde d'un tournesol dans sa fleur. Tu fais tourner de ton nom tous les moulins de mon cœur, comme un écheveau de laine entre les mains d'un enfant ou les mots d'une rengaine pris dans les harpes du vent, comme un tourbillon de neige, comme un vol de goéland sur des forêts de Norvège, sur des moutons d'océan, comme le chemin de ronde que font sans cesse les heures, le voyage autour du monde d'un tournesol dans sa fleur, tu fais tourner de ton nom tous les moulins de mon cœur. Ce jour-là, près de la source, Dieu sait ce que tu m'as dit. Mais l'été finit sa course. L'oiseau tomba de son nid. Et voilà que là, sur le sable, nos pas s'effacent déjà. Et je suis seule à la table qui résonne sous mes doigts. Comme un tambourin qui pleure sous les gouttes de la pluie. Comme les chansons qui meurent aussitôt qu'on les oublie. Et les feuilles de l'automne rencontrent des ciels moins bleus, et ton absence leur donne la couleur de tes cheveux. Une pierre que l'on jette dans l'eau vive d'un ruisseau et qui laisse derrière elle des milliers de ronds dans l'eau. Au vent des quatre saisons, tu fais tourner de ton nom tous les moulins de mon cœur. La capsule poétique.

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1: Non mais abuser une fois de plus des clichés sur nous, c'est trop naze.
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1: Je te jure. 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

0: en italique, je la laisse avec le...
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0: 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Bonjour à tous, j'espère que vous passez un bon début de dimanche. Merci d'être parmi nous pour découvrir une nouvelle expérience de vie. Aujourd'hui, nous avons un invité qui va partager son histoire et le chemin que la vie lui a tracé à travers une douloureuse expérience lors de son adolescence. Une expérience qui l'a obligé à grandir très vite, à avoir des responsabilités d'adulte et faire des choix pour sa famille. Une histoire qui ne laisse pas indifférent, une histoire de perte, de courage. L'adolescence est une période un peu floue et agitée. C'est le moment où l'on commence à se découvrir, à forger son identité et à se poser des questions sur soi-même et le monde. Entre les doutes, les rêves et les premiers amours, l'adolescence est une véritable montagne russe. Un adolescent a envie de s'affirmer, de se démarquer et parfois même de bousculer les règles. Les amis deviennent essentiels, souvent plus importants que tout le reste. Les rires, les confidences, les disputes, tout cela fait partie de cette étape. On se cherche, on teste ses limites et on apprend à naviguer dans les relations humaines. Chaque expérience, chaque moment fort façonne un peu plus la personne que l'on va devenir. Mais notre invité n'a pas eu droit à cette étape de construction, car la vie en a décidé autrement. Il a dû passer de l'enfant à l'adulte. Faire face à une réalité que peu d'adolescents connaissent. Il a grandi plus vite que les autres. C'est le parcours d'un jeune homme qui, à seulement 14 ans, a vu son adolescence s'effacer brutalement. À cet âge où l'on se construit doucement, entre insouciance et rêves d'avenir, lui a dû affronter l'impensable. La maladie de son père, un cancer qui s'installe, qui chamboule le quotidien et qui finit par emporter bien plus qu'une vie. Il y a l'hôpital, les odeurs aseptisées, les machines, les regards échangés sans mots. Il y a eu l'espoir, fragile mais tenace. Et puis, un jour, le silence, l'absence, le vide. Et dans ce vide, un bouleversement total. Parce qu'à 14 ans, on ne devrait pas avoir à devenir un repère. On ne devrait pas avoir à porter une famille sur ses épaules. Et pourtant, il l'a fait, pour sa mère, pour sa petite sœur. Il a grandi d'un coup, sans transition, sans mode d'emploi. Il a appris à être fort quand tout poussait à s'effondrer, à rassurer quand lui-même avait peur, à avancer même quand tout semblait figé. Mais au cœur de cette épreuve, quelque chose s'est allumé, une conviction, une promesse peut-être, celle de ne pas rester spectateur face à la maladie, celle de comprendre, d'aider, de soigner. Les allers-retours à l'hôpital, qui étaient autrefois synonymes d'angoisse, sont devenus le point de départ d'une vocation. Il a observé, écouté, ressenti. Et un jour, il a décidé. Il deviendrait médecin. Non pas seulement pour guérir, mais pour accompagner. Pour être cette présence qui rassure dans les moments les plus sombres. Pour faire à sa manière ce que d'autres ont fait pour son père et pour lui. Aujourd'hui, il est en médecine. Un parcours exigeant, parfois éprouvant, mais porté par une force intérieure hors du commun. Derrière chaque cours, chaque garde, chaque examen, il y a une histoire, la sienne. Celle d'un enfant devenu adulte trop tôt, mais qui a transformé sa douleur en moteur. Aujourd'hui, il est avec nous pour partager ce chemin, pour mettre des mots sur l'absence, sur la responsabilité, sur la résilience, mais aussi pour parler d'espoir, de transmission et de ce qui nous pousse malgré tout à continuer d'avancer. Prenez le temps d'écouter, parce que certaines histoires chargent notre regard sur la vie, nous bouleversent, mais surtout peuvent nous inspirer. Une petite citation que j'ai trouvée très jolie, qui correspond à cette histoire. Les histoires qui secouent signifient que tu es vivant. Un arbre vivant accepte de se faire malmener par le vent pour éviter que les branches ne se rompent. Puis un beau jour, ces branches finissent par se couvrir de fleurs. Bonjour Osman.
1: Bonjour Atis.
0: Comment vas-tu?
1: Ça va, ça va. Et toi?
0: Ça va très bien. Je te remercie d'être présent et d'avoir bien voulu partager une partie de ton expérience de vie.
1: Je te remercie pour l'invitation.
0: Surtout. Avec plaisir. Donc, je te laisse commencer. Donc, on a un peu parlé du sujet dans le préambule. Mm-hmm. Je te laisse la parole.
1: C'était bien résumé. Donc, on va partir de la base, donc, comme tu l'as dit, hein, d'un adolescent de 14 ans qui est en année de 3e dans un collège à Clermont, du coup. Hein. Et c'est vrai que cette année, cette troisième, on va dire, est assez spéciale parce que ça faisait moins d'un an qu'on avait diagnostiqué un cancer des poumons à mon père. Et c'est vrai que ça chamboule un quotidien du jour au lendemain parce que finalement, on va dire, après le collège, on retourne pas chez soi, mais on va faire les allers-retours à l'hôpital pour aller voir papa dans sa chambre. Et après, on rentre très tard. Donc, c'est vrai que ça bouleverse un peu la routine parce qu'un jour, on est chez le cousin, un jour, on est chez le papy. Il n'y a pas de fil conductrice qui se ressemble d'un jour à l'autre. Quoi.
0: Donc, les repères sont chamboulés.
1: Exactement. Donc, à 14 ans, c'est vrai que c'est perturbant parce que c'est pas ce qu'on attend finalement.
0: Mmh, c'est pas dans la logique.
1: Exactement. Comme tu dis, c'est pas dans la logique. Et c'est vrai que ça commence en fait déjà à me titiller au fond de moi en termes de conscience pour me dire. Comment je vais avancer parce que en fait rien n'est prévisible dans cette situation là parce que c'est une maladie qui est létale et qui l'a été et c'est compliqué de se projeter. Moi je suis quelqu'un qui se projette beaucoup, je veux dire j'ai beaucoup de projets sur le long terme et c'est vrai que quand la maladie nous attrape, que ce soit pour nous ou pour quelqu'un de notre entourage, c'est vrai que tout ça se bouleverse et on se dit ah ben tout peut arriver et on peut pas tout le temps tout prévoir
0: et tout contrôler.
1: Exactement, tout contrôler. Donc du coup bah cette année troisième elle avance tant bien que mal.
0: Comment tu te sens toi en dehors de des pertes de repères psychologiquement?
1: Je pense que dans un premier temps j'ai du mal à réaliser le contexte et ce qui est en train de se passer. Parce que, comme tu disais, hein, à 14 ans, on est assez déboussolé de manière générale. Oui. De toute façon, je veux dire, comme tu dis, c'est la crise d'adolescence. On est hyperactif, on est stimulé par beaucoup de choses qui se passent autour de nous, que ce soit les cours, que ce soit les amis, que ce soit le sport. De manière générale, c'est vraiment l'épanouissement à son sommet hein, oui. En termes de développement sensoriel. Et c'est vrai qu'à ce moment-là, j'ai envie de dire que ce sentiment de tristesse que je devrais avoir, parce que la situation, elle est quand même terrible, ben je ne l'ai pas dans un premier temps. Pourquoi ? Parce que, justement, il y a tout ça qui prenne de la place dans ma vie, dans un premier temps. Et au fur et à mesure, en fait, la première fois où je prends conscience vraiment de la situation, c'est en janvier de l'année 2017, où mon père fait une grosse infection pulmonaire, dans le service où il était. Et c'est là je me dis oula, il a failli partir déjà une première fois. Et en fait je me dis ah oui, il me fallait quand même un vrai avertissement pour me dire oh là là, attention, c'est quand même une situation où tu devrais t'inquiéter. Donc du coup après janvier 2017 je prends conscience vraiment de ce qui se passe, alors que ça faisait pratiquement un an qu'il était en train de se battre contre la maladie. Mais à aucun moment on se dit le père, le pilier de la famille, Il va rentrer un jour ou l'autre. Il est fort, il pourra s'en sortir. En fait, quand la maladie t'attrape, on va dire, de la bonne manière, sans mauvais jeu de mots, que tu sois un grand pilier, que tu sois un grand dadé, que tu sois l'homme le plus fort, voilà, ça te couche. Quoi.
0: Et en même temps, à cet âge, c'est normal aussi. On ne connaît pas tous les... On n'a pas la maturité et peut-être c'est un mode de protection aussi, d'être dans le déni, parce que ce n'est pas possible.
1: Ah ben, je pense que c'est...
0: Parce que ça peut trop faire souffrir, donc le cerveau se met en mode de sécurité et se reste dans le déni.
1: C'est pour ça que je disais que ça prenait, les autres on va dire, occupations prenaient plus de place oui. dans la pensée que...
0: Et heureusement, parce que parfois on ne pourrait pas tenir si on ne se protégeait pas.
1: C'est sûr, oui. Après, je pense que cette période a été très formateur pour moi, hein, jusqu'à la mort, en fait, mon père qui arrive très rapidement, hein, juin 2017, parce que ça m'a appris à relativiser. Parce que là, il y a quand même une... Quand je prends du recul, encore aujourd'hui, hein, y a quand même une situation grave, mais moi, à mes 14 ans, j'ai réussi à m'extirper de cette situation et à me regarder à la troisième personne pour me dire comment tu dois réagir. Et ça, en fait, je pense que on ne peut pas le faire tout seul. C'est par rapport à ses compétences personnelles. Si déjà, on est quelqu'un qui s'intéresse à beaucoup de choses, ça, on relativise très rapidement parce qu'on a nos échappatoires. À ce moment-là, mes échappatoires à 14 ans, c'est classique. Hein. Ça va être de sortir avec les potes, de jouer aux jeux vidéo, lire peut-être pas encore à 14 ans. On n'est pas encore des fervents lecteurs, mais peut-être regarder des séries. Je veux dire, il y a des manières d'extérioriser qu'un adolescent utilise à ce moment-là.
0: Oui, canaliser son esprit sur autre chose.
1: Exactement. Et du coup, chronologiquement, on avance encore. Hein, donc, juin 2017 arrive la mort de mon père, hein, le 19 juin plus précisément. Et moi, je suis né le 27. Le 27 juin. Donc, ça arrive une semaine avant mes 15 ans, du coup. C'est vrai qu'après après ça, mes anniversaires n'ont pas eu toujours le même goût.
0: Hein, ça, c'est certain.
1: Il y a toujours ce baume au cœur en se disant « Ah, ça rappelle, en fait, cette situation. » Donc... c'était le soir, hein, donc il était 23h, je m'en rappelle très bien. Et il faisait très beau ce jour-là. C'est impressionnant comment le cerveau humain retient tous les détails d'un moment traumatique comme ça.
0: Oui, les odeurs, les...
1: Tout.
0: Comme si le film restait figé à tout jamais dans le cerveau.
1: Exactement. Et c'est impressionnant comme tous les détails, toutes les personnes qu'on a vues ce jour-là, on s'en rappelle. Comme si c'était gravé à jamais sur un disque dur quelque part dans notre cerveau. Et je m'en rappelle très bien. Donc, c'était, il était aux alentours de 23h quand c'est arrivé. Et moi, la première réaction que j'ai eue, c'était de sortir dehors et m'isoler. Parce qu'en fait, c'était le bazar. Hein. Il y a toute la famille.
0: Les pleurs, exactement. La tristesse.
1: Et moi, en fait, je voulais m'extirper de cette situation-là, m'isoler dehors tout seul, pour
0: te protéger,
1: me protéger et pleurer dans mon coin. Mmh. En fait, je pense que ça, c'est un truc qui m'a beaucoup aidé parce que...
0: Te mettre dans ta bulle.
1: De mettre dans ma bulle. En fait, déjà de comprendre que ce qui va être, on va dire, nécessaire pour...
0: La suite.
1: Le deuil, hein, la suite, c'est que je puisse pouvoir m'isoler pour justement me canaliser et extérioriser mes sentiments sans forcément regretter. Quoi.
0: Voilà, pour prendre tout ce qui ne t'appartient pas autour. Exactement. Déjà, les tiens te suffisent, donc il faut que tu te protèges.
1: Exactement. Et en fait, une fois que ça s'est été libéré, sur le coup, c'est là où j'ai pu retourner pour justement me dire, allez, maintenant on essaye d'absorber ce que les autres extériorisent. Parce qu'il y en a qui vont préférer, on va dire, partager leurs émotions. Moi, je sais pas, c'est pas mon cas. Je garde plutôt mes émotions pour moi et je les partage de manière isolée. Donc, j'ai pensé un peu à tout le monde. J'ai eu encore ce sentiment-là de dire, allez, on prend du recul alors que c'est le jour J, quoi. Mais c'est vrai que voilà, c'est quand même encore très flou dans ma tête pour me dire à quel moment je réalise en fait qu'il est parti. Parce que j'ai encore ce côté infantile, hein, sur un coin du cerveau, qui me dit « il va revenir, de toute façon, c'est papa, il va rentrer ce soir, il va se poser sur le canapé comme tous les jours ».
0: Je te rassure, c'est pas que le côté infantile. En fait, on est tous comme ça, plus ou moins, quand il y a une perte. On n'a pas envie d'y croire, le cerveau, voilà, il ne veut pas accepter, c'est pour ça qu'on parle de période de deuil.
1: Exactement. Ouais, le deuil. Du coup, bah, ça arrive très vite, en fait.
0: Oui.
1: Parce que, pour l'histoire, c'est qu'on l'enterre très rapidement, on l'enterre dans son pays natal. Hein,
0: donc Turquie. Tu pars aussi.
1: Voilà, on part tous une semaine après. Donc, on revient en France, je passe le brevet. Parce que le brevet, il est toujours là, il est pas parti. Heureusement que j'avais fait quelques options qui me sont inutiles encore ou qui me sont inutiles aujourd'hui.
0: Tu avais des points d'avance.
1: Qui m'ont permis d'avoir le brevet, pas le bac, le brevet en avance. Et du coup, je me retrouve au brevet, mais j'y vais juste pour faire acte de présence. Je fais 2-3 exercices, je rends la feuille parce que je me suis dit, de toute façon, je l'ai...
0: Comment tu te sens en dehors du contexte familial quand tu arrives justement à l'école par rapport à tes amis ils sont là pour t'accompagner.
1: À cette époque-là, j'ai eu de la chance d'avoir des très bons amis. Des très bons amis dans le sens qui étaient très sensibles à ce genre de situation et qui m'ont bien accompagné en fait finalement.
0: Et soutenu.
1: Voilà, ils m'ont soutenu de manière...
0: Comme il pouvait à l'orage.
1: Ah.
0: Comme il pouvait à l'orage.
1: Bah, justement, je pense que c'est l'instinct de survie. Parce qu'en fait, quand l'humain ne sait pas faire, bah, y a toujours cet instinct naturel qui reprend le dessus et qui te montre comment faire, quoi. Qui te dit, ah, mais là, il est triste, du coup, on va faire ça. Et c'est, je pense que le cerveau humain est très bien fait pour ça. Et on a encore ces instincts primitifs qui nous servent, même quand on ne sait pas faire, quoi.
0: Heureusement.
1: Heureusement, oui, oui, heureusement. Et moi aussi, hein. Enfin, je veux dire, faire un deuil à 14 ans, c'est pas... Enfin, 15 ans, du coup, parce qu'il y a une semaine. À 15 ans, on se dit pas que... Enfin, on n'a pas les codes de se dire, bon, on va faire un deuil comme ça, comme ça, comme ça.
0: Non, il n'y a pas de règles. On le vit comme on peut, avec les billes qu'on a entre les mains, l'entourage et ce qu'on peut faire à ce moment-là, quoi.
1: Exactement, oui, oui.
0: Et donc, tu passes ton brevet.
1: Je passe mon brevet.
0: Tu l'obtiens.
1: Je l'obtiens, avec mon son très bien.
0: Oui.
1: On va savoir comment. Mais voilà.
0: Bah si, c'est que tu avais les capacités.
1: Ah, mais
0: c'est pas comment, tu mais avais les capacités.
1: Je dirais merci le latin quand même. Mais voilà, du coup, je passe le brevet, je l'obtiens et je pars en lycée général. Ce qui est un peu la suite logique pour moi parce que j'ai toujours voulu faire un lycée général et faire des grandes études.
0: Finalement. Tu voulais faire quoi à l'origine ?
1: À l'origine, je voulais faire pilote de chasse.
0: D'accord. Pourquoi ?
1: Pilote de chasse parce que j'étais fou d'aviation, quoi. Enfin, j'aimais ça et j'aimais aussi la discipline militaire, en fait.
0: D'accord.
1: Enfin...
0: C'est peut-être ça, en fait, qui t'a sauvé. Ça fait partie d'une partie de ton trait de caractère. Le côté militaire, carré, objectif, on...
1: Peut-être.
0: On avance.
1: Peut-être.
0: On avance.
1: C'est fort possible, mais oui, mais j'ai toujours aimé la discipline et la hiérarchie. La hiérarchie, on s'en
0: comprend. Oui, dans le bon sens du terme.
1: Dans le bon sens du terme, hein, c'est pas non plus de la subordination,
0: oui,
1: comme on dit. Mais c'est plutôt quelque chose qui est bien classifié. Chacun connaît ses rôles, ses devoirs et comment on avance tous ensemble, quoi.
0: Voilà. L'intelligence.
1: Voilà. Exactement. Et l'organisation.
0: Donc, avant de reprendre tes cours au mois de septembre, comment ça se passe ? Donc, du coup, tu vis avec ta mère ?
1: Je vis avec ma mère, oui, oui.
0: Et
1: c'est vrai que...
0: Une sœur ?
1: Une sœur, une petite sœur qui a un an de moins que moi. Du coup, elle avait 12 ans à ce moment-là. Parce que, non, elle avait 13 ans, pardon. Elle avait 13 ans à ce moment-là. Et en fait, je me dis, je dois relativiser. Parce qu'en fait, c'est vrai que... ma sœur et ma mère le vivent différemment. Ma mère, elle s'écroule psychologiquement, même si elle, tant bien que mal, elle tient la barque. Hein. Mmh. C'est pas non plus la faillite totale, mais elle tient la barque. Elle est quand même présente, mais on sent que il y a quand même une vraie chute intérieure, quoi. Ma sœur, un peu plus compliquée à cerner, mais on voit aussi qu'au fond, ça ne va pas parce qu'elle est un peu plus nerveuse que d'habitude. Elle est plus sur la défensive. Mais voilà. Enfin, je veux dire, parle pas trop, quoi. Et moi, j'observe.
0: Tu essayes de trouver ta place au milieu de ça.
1: Exactement. J'observe parce que j'aime observer. Moi, j'ai un tic. Je veux, on va dire, découvrir une personne... ou la connaître sans lui parler. Enfin, j'aime développer cette faculté-là. On peut appeler ça profiler pour ceux qui veulent.
0: Mais l'observation du vrai militaire, en fait.
1: Quand j'observe une personne, j'ai envie de me dire, ah, ça peut être ça, ça peut être ça, me donner des hypothèses qui sont un peu plus probables sur ce qu'elle fait dans la vie, sur comment elle est au niveau caractère. Et ça, je pense que c'est un truc que je développe justement dans cette période-là, parce que c'est une période où je ne parle pas beaucoup.
0: Oui, parce que tu as besoin d'être rassuré, de savoir où tu vas.
1: Exact.
0: Et avec qui.
1: Voilà. Et du coup, j'observe et j'analyse. Et en fait, plus j'observe, plus j'apprends à m'observer moi-même. Et comme j'ai dit encore une fois, cette période pendant la maladie qui m'avait aidé à regarder avec du recul la situation m'a beaucoup aidé dans cette situation aussi. Il y avait des moments où j'arrivais à prendre du recul, me détacher de mes sentiments, en fait, pour me dire, OK, là, je dois... être soutien de ma maman, là je dois être soutien de ma sœur, là je dois être soutien de ma famille de manière générale. Et beaucoup m'ont reproché, m'ont dit, mais comment tu fais pour être sans sentiments, sans cœur, quoi?
0: En fait, tu n'as pas c'est pas que tu n'as pas de sentiments, c'est que tu as une maturité. Bien avant l'événement, je pense que tu avais déjà une grande maturité. émotionnel, donc tu captais beaucoup de choses. Mmh. Donc tu as cette force et cette capacité.
1: Je pense que c'est une bonne raison, c'est un bon argument, mais c'est vrai que là, a posteriori, je me demande à quand, en fait, j'ai acquéri cette maturité. Qu'est-ce qui m'a fait acquérir cette maturité ?
0: C'est inné, peut-être.
1: Oh, je ne pense pas que ce soit inné.
0: Si, ça arrive.
1: Mais voilà.
0: Il y a des gens qui ont une capacité ou une maturité bien plus grande que la moyenne. C'est comme ça. Après, c'est ça qui fait la différence entre chacun.
1: C'est possible. Oui. Et du coup, ouais, c'est... L'été passe, du coup, tant bien que mal... chose qui n'a pas été dit, c'est que mon oncle, donc le petit frère de mon père, est aussi malade de la même maladie. Ils ont été diagnostiqués en même temps.
0: Hospitalisé aussi.
1: Lui, il a préféré l'hospitalisation à domicile parce qu'il en avait marre de rester à l'hôpital. Et en fait, lui était toujours vivant, en fait, à la mort de mon père. Et c'est vrai qu'en fait, même familialement, on n'a pas eu le temps de faire de deuil parce qu'on avait encore quelqu'un d'autre qui était malade. Et du coup,
0: on était encore sur le
1: qui-vive. Exactement, on était encore sur le qui-vive de se dire « Ouh là là !»
0: Et lui, voilà.
1: Et lui. Et en fait, arriva ce qui devait arriver. Hein. Je rentre au lycée et c'est en novembre 2017, donc 5 mois plus tard que mon père, que mon oncle décède. Et là, c'est un deuxième choc pour la famille parce qu'en fait, on vient à peine de sortir d'un deuil. Il y en a qui n'ont pas terminé leur deuil et paf, un deuxième...
0: Oui, on recommence.
1: On recommence. Et c'est, en fait, un cercle vicieux. Et tac. Et on rebobine.
0: Et toi, là-dedans ?
1: Je le vis mieux. Je le vis mieux pas dans la manière où je ne suis pas triste. Si, je suis triste. Oui. Parce que
0: évidemment.
1: C'est quand même... on perd une deuxième figure paternelle en moins de 5 mois. Donc, on perd encore plus de repères, là, dans ce cas-là. Oui. Parce que c'était quand même un oncle qui était assez présent et qui, malgré la maladie, qui...
0: T'es proche.
1: Qui était proche, quoi. On perd un deuxième repère. Et là, c'est plus... C'est là, en fait, où je me rends compte de comment je vais faire plus tard. Qui est-ce que je vais prendre pour référence en tant que père ou figure paternelle.
0: D'adulte.
1: Et là, c'est là où, en fait, je comprends que c'est à moi de grandir tout seul. C'est dans ce laps de temps où je me dis, il n'y a que toi qui pourras te faire du bien et qui pourra te donner les meilleurs... conseils pour plus tard.
0: C'est formidable quand même pour un adolescent. C'est rare d'avoir cette maturité.
1: C'est rare, mais c'est
0: donc
1: vrai.
0: Tu peux être fier.
1: Fier, mais moi je l'ai mal vécu. Parce qu'en fait, je me dis que j'ai grandi trop vite.
0: Oui, comme je disais, forcément, t'as pas suivi le cheminement normal de la construction.
1: Oui, oui, oui. Je suis fier d'un côté parce que je me dis que tout le monde n'aurait pas réagi de la même manière. Non. Mais j'ai l'impression d'avoir un vide, d'avoir loupé un épisode de ma vie en fait. D'avoir loupé ce truc de la jeunesse, de me dire « Ah, moi, j'ai pas vécu comme eux. »
0: J'ai pas eu cette insouciance.
1: Exactement, de se dire, de jeter le sac quand on rentre du lycée.
0: De râler, de batailler.
1: De râler, voilà.
0: Moi, j'ai de dire pas non aux adultes, à tes parents, « Non, je veux pas faire.
1: » Exactement. Donc, voilà quoi. Donc, ça a été un déclic. Je vais tousser, désolé. Voilà, c'est bon. Ça a été un déclic qui m'a... poussé à réfléchir sur comment en fait je vais me développer. Et c'est là en fait que je me dis pourquoi pas le monde médical, ça peut être intéressant. Du coup, à la fin de ma seconde, je suis encore sur l'idée de pilote d'abord.
0: D'accord.
1: Le monde médical, c'est une option, mais c'est pas une option qui
0: ça
1: encore...
0: commence à s'intégrer tout doucement dans ta tête.
1: Mais voilà, c'est pas vraiment on va dire, mon orientation principale. Même si je sens qu'il y a une vocation qui naît.
0: Il y a quelque chose qui commence à t'intéresser et à t'attirer vers...
1: Exactement. Et au départ, à la fin de ma seconde, je veux faire un bac technologique. Qui n'a rien à voir avec ce que je fais plus tard. Mais un bac qui s'appelle ST2D. Donc, Sciences de la Technologie de l'Industrie et du Développement Durable. Pour la petite info. Et c'est un bac qui me permettrait de passer un concours... national pour acquérir, pour on va dire, aller dans une école de pilotage, etc. J'atterris dans un lycée technoprofessionnel. Je me dis, bon, ça va bien se passer, mais en fait, c'est pas du tout ce que je veux faire.
0: Tu trouves pas ta
1: place. Au bout d'une semaine, c'est vraiment pas mon délire. L'ingénierie, faire des schémas 3D, vraiment, j'aime pas. J'arrive pas à apprécier le truc. J'ai pas
0: adhérer.
1: Le... Voilà, j'adhère pas. Et au bout d'une semaine, j'écris un... on écrit une lettre au rectorat de l'académie pour dire, écoutez, on veut rechanger de lycée, parce que j'ai pas de bac S dans le lycée où je suis en train de faire le technologique. Et du coup, il nous reçoit dans son bureau, il nous dit, bon, bah, votre lycée d'origine ne vous accepte plus, parce qu'ils n'ont pas de place. Par contre, vous avez ces lycées-là. Et c'est vrai que moi, qui ai grandi dans un quartier populaire, hein, j'ai grandi à la Gautière, clairement, je me dis, c'est une chance pour moi aussi, c'est bizarre, c'est miraculeux, hein, c'est une chance pour moi de me dire, allez, je vais dans un lycée de ville. D'accord. Et là, je me retrouve au lycée Blaise Pascal, là, clairement. Et,
0: comment ça se passe?
1: C'est l'intégration est très, très, je dirais même, c'est même pas compliqué, c'est que le mot idéal, ce serait bizarre. Parce que, en fait, je me retrouve dans un monde qui n'est pas le mien, qui n'est pas le mien, dans lequel où j'ai baigné depuis la primaire, etc. Là, je me retrouve avec beaucoup plus de gens qui travaillent, qui ont des ambitions, qui se, on va dire, limitent pas. En fait, le vrai problème de nos, on va dire, des élèves de quartier, des étudiants de quartier, c'est qu'ils se limitent, ils se voient pas aller plus loin. Pourquoi? Parce qu'ils se disent, j'ai pas les capacités, ou alors que
0: ils restent dans leur zone de confort. Exactement. Comme on dit en psychologie.
1: Ils veulent pas sortir de cette zone de confort et d'aller de l'avant. Et du coup, ils se brident.
0: Oui.
1: Ils se brident. Et en fait, se brider, c'est
0: et se dévalorise.
1: Exactement, ils se dévalorisent. Alors que là où j'ai atterri dans le lycée de ville à Blaise Pascal, ils sont pas comme ça du tout. Je veux dire, il y a des ambitions. Après, c'est vrai que le contexte familial, social est très différent. On, on est bien d'accord là-dessus. Ce n'est pas les mêmes, on va dire,
0: modes c'est pas de les vie. Mêmes clés avec lesquelles on débute.
1: Voilà. Ce n'est pas les mêmes clés. Tout le monde n'a pas les mêmes chances. Et on sent la différence très vite.
0: Cet écart.
1: Oui. Les enfants gâtés, chouchoutés, mais aussi ceux qui sont là par leurs propres moyens, qui sont arrivés, on va dire, à l'excellence, quoi. Et du coup, ça me met dans un environnement qui est très propice à travailler. Parce que je suis encore quelqu'un de très qui peut être perturbé par beaucoup de
0: choses. Mais tu es très carré, tu as des objectifs, donc voilà. Tu arrives à t'intégrer.
1: Exactement.
0: Facilement.
1: Donc j'intègre cette bac S, ça avance. Et en première, je fais un stage à l'armée de l'air. Parce que je me dis, on va faire un petit détour pour voir est-ce que j'aime ça.
0: Ce que je vais te demander, on va faire une petite pause musicale.
1: Ok.
0: Et on reprendra juste après. Et on a la chance de t'avoir et que tu chantes et que tu joues d'un instrument de musique. Donc la pause musicale sera faite par toi. Donc je vais te demander de nous dire ce que tu vas chanter, pourquoi et quel instrument si tu en as envie.
1: La chanson est turque, du coup.
0: Oui.
1: C'est un instrument turc qui s'appelle le saz. C'est un instrument à cordes. Et du coup, j'ai choisi de chanter aujourd'hui Vay gözünü sevdi min dünyası, en fait, de Muhlis Akarsu. Muhlis Akarsu, c'est un très grand poète-chanteur de ma ville natale de Turquie. Et en fait, pourquoi cette chanson-là? C'est que c'est un peu... Il y a un peu d'amour, il y a un peu de tristesse... Il y a un
0: mélancolie.
1: Peu d'espoir, voilà, de mélancolie et d'espoir, parce que même le titre, en fait, littéralement, Vay gözünü sevdi min dünyası, oh, ce monde que j'aime tellement, mais de manière ironique, en fait, il le dit, ce monde que j'aime tellement, mais qui m'a fait tellement de mal. Et en fait, c'est surtout pour ce titre-là que je choisis.
0: Ça parle un peu de toi.
1: Exactement. Donc, c'est pour ça que j'ai choisi cette musique.
0: Sincèrement, je te remercie beaucoup. Tu as une très belle voix. Belle écoute à vous.

0: Merci à toi de nous avoir fait partager ce très beau moment avec plein d'émotions et de nous avoir offert ce petit cadeau.
1: Merci.
0: On revient avec toi et on reprend. Là, tu es en première, donc tu décides de faire un stage
1: Stage à l'armée de l'air, effectivement. Parce que, comme je disais, hein, j'avais encore cette idée de faire pilote de chasse dans l'armée de l'air. Et je me dis, allez, on va faire un petit test, en fait. On va faire ce qu'on appelle, en fait, c'était un stage de préparation militaire initiale et de perfectionnement, en fait, sur 2 semaines.
0: Un test de quoi ?
1: Parce
0: que tu dis, on va faire un test.
1: Pour voir si j'apprécie vraiment ce monde militaire, en fait, finalement. Parce que pilote de ligne, c'est le monde militaire, c'est l'armée. Mmh. Donc, est-ce que j'apprécie ? Donc c'est vrai que ces 2 semaines se passent et en fait on se fait des très bons amis hein, parce que on nous fait galérer très rapidement, on nous apprend en fait la cohésion, la vraie cohésion en fait.
0: Ça se passe où ?
1: En fait c'est assez réparti, c'est sur le département en fait.
0: D'accord.
1: Donc un coup on est à Clermont, un coup on est dans les campagnes pour les
0: entraînements.
1: Les entraînements, voilà, pour faire un peu de terrain. Mais c'est vraiment de l'entraînement de base, hein. On n'a pas d'armes ou quoi. C'est vraiment les bases du soldat. Et on nous apprend juste à survivre, entre guillemets.
0: Et voir les capacités que vous avez.
1: Exactement. Donc, et voir nos limites physiques et psychologiques, parce que c'est quand même assez éprouvant de manière mentale.
0: Il faut être solide,
1: parce qu'ils jouent de ça, en fait. Ils veulent voir si on peut aller plus loin. Mais c'est vrai que c'est une très bonne expérience pour moi. J'apprécie en fait ce truc-là. Ces 2 semaines se passent très bien. Mais il manque un truc. Il manque ce côté... C'est très brut.
0: Cette petite lumière.
1: Voilà, ces petites lumières, c'est très brut. C'est que de la force physique. Et même si pilote de chasse, c'est pas que de la force physique. Hein, mais ce truc-là, je me dis, c'est très organisé justement. Mais il manque
0: le côté humain sensible.
1: Exactement. Et du coup, je finis mon année de première. Je me dis pourquoi pas. Bon, la terminale arrive. Et arrive en terminale ce qui devait arriver, et qui arrive à tout le monde, le confinement.
0: Oui.
1: On tombe en confinement quand je suis en plein milieu de l'année de terminale. Et c'est vrai que ça tombe un peu au moment où on doit faire les choix pour
0: la suite.
1: Voilà, pour la suite. Et je me dis, qu'est-ce qu'on fait aux semaines ? Je me mets quand même des classes préparatoires, hein, parce que j'ai quand même cette idée de me dire, allez, pourquoi pas, on ferait l'école de l'air à Aix-en-Provence, enfin, ce salon de Provence. Et je me dis, on va quand même mettre des premières années de médecine, en fait. Parce que je me dis, allez, on a trop été du côté patient, voyons voir ce qui se passe de l'autre côté, et emmenons notre humanité dans ce métier-là. Et finalement... je pense que le Covid joue un peu un rôle aussi là-dedans, parce que ça rajoute une pierre à l'édifice de dire « Ah, on est malade, tout le monde, il y a un confinement, il y a une pandémie mondiale. »
0: Mais en même temps, si tu vas sur ce chemin, c'est que tu as les capacités. Tu dois être très bon élève.
1: On est très d'accord. Bon élève, je dirais plutôt que j'ai eu des facilités, que je n'ai pas vraiment travaillé.
0: D'accord.
1: J'ai toujours été... flemmard hein, sur les cours au collège jusqu'au lycée, parce que
0: je me
1: reposais sur mes acquis, sur mes lauriers, comme disaient mes profs. Ils me disaient, tu te reposes trop sur les lauriers, tu peux faire mieux. Je sais que je peux faire mieux, mais...
0: Ça me convient.
1: Enfin, je veux dire, j'ai pas besoin de pousser pour l'instant pour aller plus loin. Donc, ouais. Et c'est vrai que quand j'arrive en première année, du coup, le Covid se termine, on arrive en première année, nos premiers cours sont en distanciel. On atterrit dans un monde où on dit « Ah ouais, c'est un monde de requins, parce que tout le monde veut accéder en deuxième année et ils sont prêts à faire n'importe quoi pour... »
0: C'est-à-dire ?
1: C'est des trucs bêtes. Hein. Par exemple, on va avoir des informations, mais on ne va pas le partager.
0: D'accord.
1: Exemple, le prof va dire un truc, si ton collègue ne l'a pas entendu, tu vas dire « Ah ben moi aussi, je ne l'ai pas entendu. » Enfin, c'est des trucs très, très bateaux. Hein. C'est juste l'esprit de compétition de se dire « Tout
0: très
1: ce qu'on
0: égoïste.
1: Va faire... » Voilà, exactement. « Tout ce qu'on va faire, c'est pour nous. » Et on ne fait rien pour les autres. Après, bien sûr, on a un groupe de travail, on a des amis avec qui on partage ces informations-là, mais on ne partage pas... C'est vraiment
0: un monde spécial.
1: Exactement, voilà. Et moi, je n'ai pas besoin de ça, de toute façon, parce que je suis déjà très isolé, de manière générale. Je veux dire, c'est que je vais en cours, je reviens, j'ai quelques potes de révision, et puis ça s'arrête là, quoi. Et je me dis, il faut que je passe ma première année, et après, on verra. Et entre-temps, du début terminale jusqu'au début de ma première année dans le supérieur, on apprend que mon grand-père, cette fois, est, parce que mon grand-père est toujours vivant paternel, hein,
0: d'accord.
1: Est malade. Et du coup, il a un cancer pharolaryngé, en fait, c'est le pharynx et le larynx en même temps, qui épousse, en fait. Et lui, il réagit différemment. Je fais une petite aparté, parce que, comme je dis, hein, tout le monde n'a pas réagi de la même manière au deuil précédent. Et lui, il réagit de la manière, on refuse tout type de science et de soins. Parce qu'en fait,
0: laissez-moi
1: dans sa
0: tranquille.
1: Tête, voilà, dans sa tête, vous avez déjà assez fait sur mes fils, ça n'a pas marché, pourquoi ça marcherait sur moi ? Mais bon, on avait beau à lui expliquer que ce n'était pas le même cancer, que ce n'était pas la même localisation, que ce n'était pas les mêmes gestes
0: qu'on voulait faire. Que ce n'était pas la même personne.
1: Exactement. En fait, on lui disait, c'est assez localisé, donc viens, on l'enlève, pharynx, larynx, et t'es tranquille, quoi. Mais il ne voulait pas. Et du coup, jusqu'au moment où en fait, le cancer a comprimé sa trachée, où ils ont dû lui faire une trachéotomie d'urgence. Et là, dans ce cas-là, ils vont vite et ils ne font pas ça de manière douce.
0: Bah oui, voilà. C'est de l'urgence.
1: C'est de l'urgence. Donc, pour quelqu'un, le comble, c'est, le paradoxe, c'est que pour quelqu'un qui aimait parler et qui aimait raconter ses histoires de vie, bah, il n'y a plus de corde vocale, il ne peut plus parler du jour au lendemain. Donc, je pense que mentalement, il est atteint aussi.
0: Évidemment, le silence. Et le silence pour lui le silence et pour les autres aussi, exactement. Qui ont l'habitude.
1: Ah oui, donc ça nous faisait bizarre. Et du coup, voilà, mon grand-père était malade quand j'atterris en première année de médecine à Clermont. Et à 2-3 jours avant les partiels du premier semestre, donc on ne dit plus concours, hein, c'est depuis 2020, c'est des partiels classants. Je ne vois pas la différence, mais voilà.
0: C'est juste le nom.
1: C'est juste l'étymologie qui change. À 2-3 jours de ces premiers partiels-là, mon grand-père décède. Donc, mon grand-père n'habite même pas sur la région. Il habitait dans le Doubs, hein, dans le 25, donc très proche de Besançon, Montbéliard.
0: Pas juste là-bas. À côté.
1: Exactement. Donc, ça faisait 4-5 heures de route. C'est les allers-retours que j'ai fait. Hein, donc, ça arrivait, il me semble, si je ne dis pas de bêtises, jeudi-vendredi. Mes premiers parcelles, c'était lundi. Donc, j'ai passé le week-end là-bas. Pas beaucoup révisé, alors que j'avais beaucoup de retard. En première année, on a constamment du retard. On peut être en avance, on aura toujours du retard. Donc, j'arrive dans ce salon de partiel et c'est vrai que je n'ai pas trop la tête à ça, mais j'essaye de faire quand même des choses. C'est des QCM, donc je me dis, allez, on va tâtonner.
0: Mais avant ça, tu passes quelques jours pour aller voir ton grand-père, mais il est dans quel état ?
1: Ah, mais il est décédé, du coup.
0: Voilà. Parce
1: qu'en fait, moi, j'ai... En
0: il
1: fait,
0: décède juste avant.
1: Il décède juste avant, en fait. Et ça faisait pratiquement un an que je ne l'avais pas vu. Hein, parce qu'il y a eu le Covid entre-temps. Oui. On n'avait pas vraiment eu le temps de le voir. Hein. Et c'est vrai que ne pas le revoir, se dire, ah, la dernière image qu'on garde de lui, c'est l'image malade, c'est frustrant aussi. Mais je pense que c'est celui qui a le plus souffert d'entre nous. Mmh. Parce que je n'ai pas d'enfant encore. Hein. Mmh. Mais je pense que perdre deux enfants à un intervalle très, très court comme ça, ça doit l'atteindre et ça joue sur la continuité de sa vie. Hein. Parce que c'était quelqu'un qui était en très bonne santé de base, hein, qui a jamais eu de conduite addictive, que ce soit le tabac ou autre chose. Et il se retrouve atteint d'un cancer qui est très rare, qui touche, on va dire, la partie qui l'intéresse le plus pendant toute sa vie. Quoi. Donc voilà. Je passe les partiels, j'ai mes premiers résultats, ça se passe bien. Je me dis, on est bien, mais on n'est pas trop en sécurité non plus. Donc, le deuxième semestre se passe mieux. En fait, j'ai l'impression que le deuil que j'ai eu il y a quelques années m'ont aidé à aller plus vite pour le deuil de mon grand-père.
0: Du coup, pour ton grand-père, au niveau émotionnel, tu n'étais pas en colère ? Tu t'es pas dit encore un autre ? Ou non. Tu t'es dit, c'est comme ça ?
1: Je me suis dit, c'est comme ça. En fait... on en avait parlé. Hein. Dans ces moments-là, au bout d'un moment, je pense qu'avoir une aide spirituelle, hein, c'est en fait se dire qu'il y a des choses qu'on ne contrôle pas et qu'on ne pourra jamais contrôler. Et c'est comme ça.
0: Et ça, on accepte.
1: Et on accepte. Et en fait, il faut tirer du positif.
0: Oui, parce que ça fait partie de la vie.
1: Ça fait partie de la construction, ça fait partie de la vie. Et c'est ça, je pense... en fait l'expérience des deux deuils et c'est cette mentalité qui m'a aidé pour mon grand-père. Je dis pas que j'étais pas triste, j'étais triste. Pour moi c'est, on avait le même prénom en plus, donc j'avais un lien fort avec lui. Et Et c'est vrai que l'expérience, comme je dis, hein, cette connaissance de soi-même dans ce genre de situation m'a beaucoup aidé à passer, à passer le cap plus rapidement. Et surtout, en fait, je me disais, mais j'ai pas de temps à perdre parce que je suis en première année. Et
0: de toute façon, j'ai pas le pouvoir sur le reste.
1: Exactement. J'avance. De toute façon, je peux plaire autant que je veux ou je peux me confondre autant que je veux, ça ne les ramènera pas. Et ça, en fait, quand on se rend compte de ça, le monde est plus facile. Parce qu'on a toujours l'impression de faire de faire n'importe quoi. Moi, je parle de gens qui malheureusement tombent dans l'addiction, de choses néfastes pour la santé. Ils pensent qu'un jour ou l'autre, ça va améliorer la situation. Mais non, la situation, elle est entre tes mains. C'est une illusion. Exactement, c'est une illusion de la vie. Elle est entre tes mains et c'est à toi de la prendre et de se dire, allez.
0: J'avance.
1: Et maintenant, de toute façon, ils ne reviendront pas. Et à moi de leur faire honneur. Voilà. Et c'est ça. Beau, hein. Ouais, bah c'est comme ça. Je pense que c'est une manière de se rendre plus fort.
0: Très belle philosophie.
1: Exactement. Et du coup, bah, arrive cette fin de première année. Je valide cette année et on me donne l'accès en deuxième année de médecine. Donc, je réussis le concours, hein, comme on le dit. Et je retourne en Turquie cette année-là.
0: Les vacances.
1: Avec
0: ta mère et ta sœur.
1: Avec ma mère et ma sœur. Et on arrive au cimetière du village. Et je pense que c'est le moment le plus dur de ma vie, encore actuellement. Hein. C'est d'annoncer sa réussite à trois tombes qui sont alignées les uns à côté des autres. Mon grand-père, mon père et mon oncle. Et
0: l'image est forte.
1: L'image est forte et je pense que ça a été le moment le plus dur et qui va encore plus se renforcer parce qu'on se rend encore plus compte de ce qu'on vient de faire dans ce genre de situation. De se dire,
0: et qu'on ne peut pas le partager.
1: Oui. En fait, c'est là où je me dis j'aurais pu faire n'importe quoi après tout ça. Et j'ai réussi à tenir les
0: lignes. Vous pouvez être fier de moi.
1: Voilà. Et je pense que c'est ça qui était plus dur. C'est pas le fait qu'ils soient pas là pour que je l'aille. C'est de pas voir cette lueur dans leurs yeux, de se dire ah on est fier. Et ça c'est, je pense que c'est
0: compliqué. Ils le sont.
1: Mais ils le sont. Mais j'espère qu'ils le sont.
0: Ouais. Ils le sont.
1: Voilà.
0: Mais il y a pas de raison.
1: Voilà.
0: N'importe qui peut être fier. Je pense que nos auditeurs et auditrices qui t'écoutent ou moi-même, voilà, c'est beau.
1: C'est beau. Ouais.
0: C'est beau.
1: C'est beau, ouais. Bah, c'est vrai que je suis très humble par rapport à ça, donc j'ai du mal à m'auto...
0: Oui.

0: découvre le monde étudiant pour de vrai, parce qu'en première année, on n'a vraiment pas de vie sociale. En quatrième année, quand j'arrive, c'est l'externat, c'est le début des stages, c'est le début de la pratique et de l'apprentissage de la pratique. Et je remarque quelque chose quand j'arrive en stage, c'est que j'ai l'impression de toujours en faire plus par rapport à mes collègues, que ce soit sur le côté humain, mais que ce soit sur l'accompagnement. Par exemple, des trucs bêtes, hein, mais... Oui, mais le patient, il t'a demandé ça, pourquoi tu lui as fait ? Ben, je suis humain, il m'a demandé, c'était gentil, je suis allé le faire, quoi. Je
1: veux dire, oui, il y a cette empathie, cette écoute. Voilà.
0: Il y a cette empathie, c'était... Enfin, je pense que ça, c'est un truc que j'ai gardé de mes traumatismes de jeunesse. C'est que je suis trop empathique. Ouais, c'est pas de la sympathie, mais c'est, je suis trop empathique. J'aime ressentir ce que la personne en face ressent et m'adapter en conséquence. Je ne ferai rien, je ne parlerai pas à une personne sans avoir ce sentiment-là qui me renvoie. Si je vois que la personne est en colère, j'éviterai des sujets. Enfin, tout ça, je les ai appris.
1: C'est bien, ce qui est dommage, à l'heure actuelle, on prête moins attention à l'humain.
0: Oui.
1: Et cette empathie est en train de se perdre. D'ailleurs, les études le montrent, hein, que l'empathie est en train de se perdre, alors que l'essence même de l'humain,
0: oui,
1: c'est quand même avoir de l'empathie pour son prochain, pour son autre, pour son semblable.
0: Oui, et ça, tu en parles de manière générale. Mmh. Et moi, je le vois dans le monde médical.
1: Donc ça doit être flagrant.
0: Voilà, mais quand on a des médecins qui sont très humains, ils sont déjà très appréciés par leurs patients. Mais...
1: Ils peuvent paraître comme des extraterrestres.
0: Exactement. Pour certains, c'est des extraterrestres. Mais pourquoi il est autant gentil ? Mais pourquoi
1: alors que c'est la normalité.
0: Parce qu'en fait, c'est de l'ancienne école. L'ancienne école était comme ça.
1: Ouais. Mais... avec des valeurs et des principes.
0: Je ne dis pas que tous les nouveaux médecins,
1: évidemment, puisque tu en fais partie.
0: Oui, je ne dis pas que tous les médecins sont antipathiques. Mais c'est vrai qu'il y en a, j'ai l'impression, au bout d'un moment. Après, je les comprends. Pourquoi je les comprends ? Je leur donne aussi le bénéfice du doute. C'est que les conditions actuelles, que ce soit de manière générale l'hôpital public ou même les conditions de la vie actuelle, font que les gens deviennent aigris.
1: Il y a une telle pression qui vient dans tous les sens que l'énergie, elle est affaiblie.
0: Exactement. Et en fait, ils n'ont plus d'énergie pour eux-mêmes, donc comment ils peuvent donner
1: aux autres.
0: Aux autres, voilà. Donc je découvre ce monde et je me dis, moi je fais partie de ceux qui veulent garder quand même un côté humain dans ce métier-là, qui est très important parce qu'on joue sur la vie humaine.
1: Tu veux le garder parce que c'est ton essence même.
0: Oui, bah oui, c'est mon essence même. C'est qu'en fait, j'ai grandi dans l'humanité, j'ai grandi dans le respect. Et
1: tu peux en être fier.
0: Et oui, et j'en suis fier. Ça, c'est un truc, j'en suis fier parce que c'est un truc qui ose le respect envers les autres aussi. Et ça, je l'ai vu à travers des stages où des chefs m'ont remercié à la fin du stage pour me dire « Oui, on peut faire des conneries, mais t'étais humain. T'as pas, on va dire, fait passer la vie des patients ou leur histoire de côté.
1: Oui, » Ou t'as pas écrasé tes collègues pour avancer.
0: Exactement. Et ça, pour moi, c'est l'essence de la vie.
1: T'as tracé ton chemin.
0: Exactement. Voilà. J'ai tracé mon chemin et je continuerai sur ces bases-là.
1: Et aujourd'hui, t'en es où de ton chemin ? T'es en quelle année ?
0: Je suis en sixième année.
1: Sixième année.
0: J'ai passé le concours de l'internat, comme ils disent. Et je finis en juin, donc en juin 2026.
1: En juin.
0: Et je commence à être interne en novembre 2026. Donc le chemin, on arrive presque au bout.
1: Félicitations.
0: Mais rien n'est fini encore. C'est que le début.
1: Oui. Et tu comptes faire quoi après ?
0: Alors, j'hésite beaucoup. J'aime beaucoup les urgences parce que c'est là où on se rend compte de la démographie et de la diversité du bassin dans lequel on habite. Et ça, ça me plaît beaucoup parce que ça me permet de faire plusieurs choses, de la sociologie, de la psychologie et de l'urgence.
1: Ton côté observateur qui revient.
0: Exactement. Pour moi, ça reste une fenêtre ouverte à la société.
1: Ok. Voilà. C'est très beau parcours.
0: Merci.
1: Donc si je devais te demander le regard que tu as aujourd'hui sur toi et ce que tu penses de ton parcours avec le recul, même si tu restes encore jeune, tu peux être fier de toi et qu'en penses-tu en fait ? Qu'est-ce que tu dirais sur toi ?
0: Il y a des choses que j'aurais fait autrement, certes, mais...
1: Lesquelles ?
0: Ce serait plutôt par rapport

0: professionnellement, peut-être mieux réviser certaines choses, pas perdre son temps sur des futilités de la jeunesse. Parce qu'en fait, comme je dis, hein, j'ai redécouvert la vie une fois que je suis arrivé en médecine. Et c'est vrai qu'il y a des choses qui m'ont fait perdre du temps, notamment les fêtes, faire des sorties avec les amis. Mais je ne regrette pas, parce que je me dis que ça fait partie aussi de ma construction.
1: De qui tu es aujourd'hui. On apprend. La vie est un long apprentissage.
0: Et oui, exactement.
1: Et qu'est-ce que tu dirais au petit jeune Haussmann, si tu lui parlais aujourd'hui avec le regard?
0: Je lui dirais que tu sais faire du saz. D'ailleurs, j'en dirais un mot rapidement sur
1: ça. Explique-nous, c'est très intéressant.
0: Le saz, c'est l'instrument du coup que j'ai joué pendant la pause musicale. C'est un instrument que mon père appréciait beaucoup. Et c'est un instrument très traditionnel chez nous. Hein. Beaucoup de personnes dans des familles en jouent. Et en fait, un jour, c'est un an après la mort de mon père, je fais un rêve et j'en joue. Mais sans plus, il n'y a pas de son. C'est juste une image que j'ai en tête et je me réveille. Et j'en ai un qui est accroché au mur. Je me dis, allez, on part. Et ça part. Et je commence à apprendre mes premières notes, mes premières musiques.
1: Tout seul.
0: De fil en aiguille, voilà, tout seul, avec cette volonté, cette motivation.
1: Cette envie, cette nécessité, quelque part.
0: Exactement, cette nécessité, parce que finalement, ça, comme je disais, hein, les échappatoires à 14 ans et à 20 ans ne sont pas les mêmes.
1: Non.
0: Et heureusement que j'ai cet échappatoire à l'heure actuelle.
1: Ça a été libérateur pour toi.
0: Exactement, qui me permet d'extérioriser des sentiments de manière musicale et artistique. Donc voilà, c'est un peu petite histoire sur le saz.
1: Oui, mais c'est bon.
0: Donc je dirais à ce jeune Haussmann qu'il sait faire du saz maintenant.
1: Et que c'est très bien.
0: Et que c'est très bien.
1: Et qu'il chante très bien et qu'il en joue très bien. Moi, je te le dis.
0: Merci, c'est gentil.
1: Moi, j'apprécie.
0: Et qu'il a fait des très belles rencontres, qu'il a fait des choses qu'il n'imaginerait pas. Il s'est lancé dans des projets d'associatifs, dans des projets de réseautage hors du commun, à son âge. Et qui s'est fait un très bel entourage, qui s'est fait des très bons amis, et qui ne regarde pas ce futur de manière désespérée comme il l'a fait à un très court passage de sa vie, parce que tout va aller très vite, mais dans le mieux.
1: Oui, tu as raison. Voilà. Prendre les choses au fur et à mesure qu'elles viennent et profiter du moment présent.
0: Exactement.
1: Et tu donnerais quoi comme conseil si y a un jeune qui nous écoute là tout de suite? Pour qu'ils puissent voir les choses autrement. Bon, tu nous as expliqué globalement, mais est-ce que tu as quelques mots en plus à rajouter là-dessus?
0: Un guide.
1: Un guide. C'est-à-dire?
0: Un guide, c'est-à-dire un guide pour surmonter tout ça, ce serait dans un premier temps de faire son deuil. C'est très important.
1: Mais comment? Parce que faire un deuil, est-ce que tu as des petites clés à donner ou à offrir justement à ces auditeurs que toi, ça t'a aidé? Tu l'as expliqué, mais est-ce que tu as d'autres petites...
0: Accepter. Accepter qu'ils sont partis et qu'ils ne reviendront plus. Et moi, j'ai réussi à faire mon deuil très rapidement parce que... Très rapidement, c'est un grand mot. Mais ce qui m'a aidé surtout à faire mon deuil, c'est de les faire vivre en moi. En fait, de garder une partie de ma personnalité ou de ma manière de parler. En fait... Ils ne sont pas morts, on va dire, de manière émotionnelle. Ils sont morts de manière physique. Et en fait, je transporte toujours leurs émotions, leur façon de réfléchir.
1: Elles t'accompagnent.
0: Exactement. Et je pense que ça m'a beaucoup aidé parce que, comme je disais, j'observe beaucoup, je les analyse beaucoup. Et maintenant, j'arrive à les refaire via moi, en fait, à les faire vivre par moi-même. Et je pense que ça, c'est une bonne idée. De garder un détail de leur vie, pour le faire vivre.
1: Le faire perdurer.
0: Exactement, le faire perdurer. Donc ça, ce serait un des conseils que je donnerais, et trouver des occupations.
1: Oui.
0: C'est trouver des passions, trouver des occupations, se faire des bons amis, et demander de l'aide, c'est vraiment au fond, quoi. Et ça, c'est...
1: Et ne pas rester seul.
0: Exactement, ne pas rester seul. Voilà les conseils que je donnerais.
1: En tout cas, je te remercie beaucoup, vraiment, pour avoir partagé une partie de toi. Je suis un peu sous l'émotion, j'avoue. Hein, voilà. Et tu as cette capacité, cette force à t'exprimer et à aller de l'avant. C'est très encourageant. Je pense que n'importe qui nous écouterait, je pense que c'est tellement positif que voilà, il n'y a rien à dire.
0: Ah bah, c'est gentil.
1: Et je pense que tu vas devenir un très bon médecin.
0: Ah bah, j'espère.
1: J'en suis certaine.
0: J'espère. Bon, en tout cas, je te remercie pour cette invitation. Ça change un peu de d'habitude. Et
1: bah, merci surtout à toi. C'était un plaisir. Non seulement d'avoir partagé ce moment, mais de nous avoir offert ce cadeau avec, en chantant et en jouant
0: du saz. C'est avec plaisir, il n'y a pas de souci.
1: Je te remercie beaucoup.
0: Merci à toi.
1: Bonne fin de dimanche à vous. À bientôt.

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1: La correspondance qui va être lue ici est étonnante à plus d'un titre. D'abord parce qu'elle concerne deux frères qui visiblement ne s'entendent guère, mais qui, malgré ce qui les oppose, n'ont jamais rompu le lien de sang qui les unissait. Ensuite, parce que Charles et Louis sont issus d'un milieu favorisé, et il n'est guère fréquent, au début du XXe siècle, de tout plaquer du jour au lendemain pour aller vivre dans une cabane. Enfin, ces deux frères n'ont pas le même père. C'est ce que nous apprend leur généalogie, même si cette famille, à ma connaissance, est éteinte aujourd'hui. Cela a certainement pesé dans les choix de vie de Charles, même si ça ne transparaît pas dans leurs lettres.
2: Depuis ma cabane, le 11 octobre 1913. Mon cher Louis, je ne suivrai pas tes recommandations. Tes ordres, devrais-je dire. Et malgré la grosse voix que tu as prise sur ce quai de gare quand je suis parti il y a 3 mois, non, je n'ai pas l'intention de t'oublier. Je pense même à toi souvent. Et encore aujourd'hui, au point de t'écrire, bien assis devant ma table de travail avec un bon feu dans le poêle, car les premiers frimas de l'automne se sont déjà fait sentir. J'espère que tu ne liras pas dans ces lignes une quelconque volonté de ma part de te faire bisquer alors que je m'apprête à te raconter mon installation sur le Causs. Mais il faut bien commencer par le début. J'ai logé dans une auberge à mon arrivée. Si le cœur et la raison te prennent de me répondre, c'est d'ailleurs à cette adresse que tu me feras parvenir ta réponse. Je n'ai jamais regretté ma décision, encore plus aujourd'hui que ma nouvelle vie prend forme. En parcourant le Causs à pied, muni de mes livres de botanique et de sciences de la terre, j'ai vite repéré l'endroit idéal pour m'installer, à l'abri des vents mordants du nord et du soleil brûlant. Ce lieu m'est apparu comme une évidence quand je m'en suis approché. Une rivière coule en contrebas. Elle me fournit une eau pure et on y pêche la truite. Un replat évite les pentes parfois raides par ici. Et la forêt toute proche apporte ombre et fraîcheur en été. Quand j'ai proposé aux paysans de lui louer cette parcelle pour en faire mon logis, il m'a regardé comme une bête curieuse. Mais il ne fut pas long à convaincre. Je pioche pour l'instant dans mes économies pour ce loyer dérisoire. Mais avec la petite agriculture que je développe, je lui réglerai sa note en nature dès l'année prochaine. Je ne te dirai rien des techniques de l'artisanat. Tu les méprises tant que tu jetterais ma lettre au feu avant d'en avoir lu la fin. Mais voici comment je me suis pris pour bâtir ma cabane aux allures de chalet. J'ai obtenu de belles poutres et des planches en les échangeant contre des leçons données à la fille d'un charpentier, qui lui-même possède quelques forêts. Ce bois présentait trop de défauts pour sa clientèle, et il fut heureux de s'en débarrasser. Cet homme a vécu au Canada et m'a donné la main pour construire mon abri, devenu une petite maison avec 2 pièces, appentis et réserve pour ma nourriture, car je n'escompte pas faire usage d'argent pour me nourrir. Il m'a pris en sympathie. Le fait que je maîtrise l'anglais, une langue qu'il voulait absolument faire apprendre à sa fille qui se destine au métier d'institutrice, a joué en ma faveur. Et Émile n'est guère porté sur la pédagogie. Ma maison est chaude et étanche. Les connaissances d'Émile concernant les grands froids d'Amérique du Nord m'ont bien aidé. Elle dispose de 2 fenêtres ouvrant l'une sur la rivière, dont le flot est pour moi la plus belle des musiques, et l'autre vers la forêt, où les bruissements sont gages de gibier pour cet automne. J'ai d'ailleurs capturé un lièvre avant-hier, et il m'a fait 3 repas. C'est en parcourant le village non loin que j'ai pu récupérer dans des granges de quoi meubler ma maison. Il est surprenant de constater combien les gens jettent, et des choses en bon état. Par ici, une chaise, là, un matelas. Des planches de sapin ont suffi pour confectionner mon lit. Une table robuste et des étagères pour mes livres. C'est suffisant pour qui sait apprécier le confort sans verser dans ses excès. Et pour me chauffer, un poêle échangé contre des travaux de moisson. Les rebuts d'Émile que je transporte dans une hotte me servent de bois de chauffage. Je t'en dirai plus comme l'eau me vient à la bouche. Poste ta réponse à l'adresse de l'auberge du Cheval Blanc à Sévrac. Charles.

0: Lille, le 22 novembre 1913. Mon pauvre frère, te voilà bien rendu. J'ai relu ta lettre à plusieurs reprises tant j'étais secoué par les rires qui me faisaient sauter les lignes. Alors comme ça, tu te roules dans la sueur comme les cochons dans la boue? Mais regarde-toi, grand Dieu. N'as-tu point de miroir dans ta hutte pour constater la vanité de tes expériences de vie au grand air, fuyant la modernité et ses esclavages, devant se contenter de peu pour avoir tout, comme tu nous le répètes si bien? Je ne te dirai rien de comment maman est affligée de tes expérimentations d'enfant gâté. Nous avons parié que tu rentrerais sous peu et bien penaud pour retrouver une maison, une vraie. Transporter du bois sur son dos comme une mule. Vraiment, tu n'as trouvé que cela? Puis ces gens dont tu me parles, mais qui sont-ils ceux-là? Des rustres? Des hommes des cavernes? Les perdus des fins fonds des bois, au front bien bas, et dont je me doute bien les mœurs dans les arrière-cours. Ils sont bien incapables de t'en apprendre de la vie, qui n'est pas la vie d'ailleurs. Celle qu'ils mènent, qu'ils subissent plutôt, me fait penser à celle des bœufs, incapables de saisir que pendant toute leur existence, ils ne font que tourner en rond. À ce propos, tu ne parles pas de tes vêtements. Es-tu aussi vêtu d'une peau de bête, comme je l'ai vu dans une exposition à Paris il y a peu? Une photographie amusera nos amis qui, eux aussi, se demandent quelle mouche t'a piqué pour fuir ainsi un destin tout tracé, l'université, ses propositions d'une école londonienne et Marie-Amélie, à laquelle tu n'as rien expliqué et qui se morfond dans ses sentiments. Te concernant, j'hésite entre la désolation et la moquerie. Comme si on pouvait fuir le progrès. Ah, vraiment, quelle sottise tu étales là! Et pour te dire que je n'ai aucune intention ni de te visiter, ni de t'encourager et encore moins de te comprendre, apprends que nous avons le téléphone à présent. Mais de quoi je parle? Suis-je assez sot pour croire que tu pourrais changer? Prends donc le prochain train pour Paris. Fuis ta sauvagerie. On se retrouvera à la gare et je te ferai faire la tournée des Grands-Ducs. Louis.
1: Dans mon chalet, le 15 décembre 1913. Mon cher frère, j'ai bien reçu ta lettre que je me suis empressé de lire dès que l'aubergiste me l'a tendue. Tout cela reste entre nous. Personne n'a lu ces paroles qui te vaudraient par ici une volée de bois de verre sur tes fesses toutes roses. Mais, de bonne grâce, j'ai offert une tournée à la compagnie qui se tenait là. Mon frère venait de me donner de ses nouvelles. Disons, puisque nous parlons entre nous, que c'est plutôt de mes nouvelles que tu as données. La vie que tu décris sous ta plume n'est pas la mienne, et j'ai peine à croire que mon frère si instruit, si cultivé, ne fréquentant que des gens bien mis, déverse sur du papier des propos que même le crétin des Alpes ne tiendrait pas. Mais je te pardonne. Tu es plus jeune que moi, il faut bien que jeunesse se passe. Alors non, je ne porte pas une peau de bête. Émile, qui a passé 8 ans de sa vie au Canada, en a rapporté des tenues de travail surprenantes dont les Canadiens usent quotidiennement là-bas. Il l'appelle la toile de Nîmes. Elle est de couleur bleue, riftée, solide à tout, mais elle ne garde pas assez la chaleur du corps humain à mon goût. Émile m'a offert un de ses pantalons que je vais conserver pour le printemps. Mais pour cet hiver rigoureux, je m'habille de grosses toiles de lin frottées à l'huile. Mes pantalons sont chauds et par un temps de petite pluie, plutôt imperméables. Il en est de même de mes souliers de cuir, robustes et graissés à la graisse de porc-épic et qui permettent de travailler par tous les temps. Un bohémien m'a vendu un chapeau à large bord et une veste épaisse complète ma tenue. Est-il à ta portée de comprendre que je n'ai besoin de rien d'autre? Je ne suis pas comme toi à courir après la dernière mode, que d'ailleurs tu ne rattraperas pas. Chaussant des bottes qui te meurtrissent les orteils, t'habillant en pantalon de flanelle qui laisse passer le froid en hiver et le chaud en été. Sans compter tes cravates aux nœuds si compliqués qu'il faut un manuel pour les défaire. Une tenue pour l'hiver et une autre pour l'été, ce seront les mêmes l'année prochaine et encore l'année d'après. Tu verras qu'un jour, les grands magasins proposeront tellement de modèles que la clientèle manquera pour les acheter. J'ai fait mes premières récoltes. Me voici avec des pommes de terre et des carottes aussi, des poireaux, le tout en abondance et qui me permettent de me nourrir de soupes consistantes. Mon garde-manger est plein. Quelques pièges dans la forêt toute proche m'apportent la viande nécessaire. Et je pêche aussi. Émile m'a appris comment m'en sortir avec des hameçons. Les fruits cueillis de cet été, des poires et des pommes qui poussent à l'état sauvage, des cerises aussi que j'ai mangées à même l'arbre, j'en fais parfois des compotés. Et je possède un bon peu de confiture. Tout cela est stocké dans mon garde-manger, sous terre, là où la température est fraîche et constante. Le paysan qui me loue cette parcelle n'en avait rien trouvé de bon à la cultiver. Mais avec un peu de connaissance, quelques fumiers bien appliqués, un bêchage léger et des plantes à l'odeur pestilentielle pour éloigner les curieux qui en voudraient à mes récoltes, je m'en sors très bien. Mes livres m'en apprennent de tout cela. Et au fond, il n'est guère compliqué de subvenir à ses besoins simplement. Et se contenter de l'essentiel pour se consacrer à ce qui fait que l'homme existe sur cette terre. Vivre. Je me tiens propre aussi. Et je suis rasé de frais chaque matin. J'ai récupéré quelques gamelles en cuivre remisées par des gens qui, comme toi, ne jurent que par l'aluminium. C'est pareil pour mes draps. La mode s'insinue partout, et les dames du coin jettent les vieux draps en lin, leur préférant le coton que je trouve pas trop léger en ces temps rigoureux. Et pour la vaisselle, point d'estampilles ou de dorures inutiles à poser sur des faïences que même notre mère n'ose pas s'en servir tellement elle a peur de les briser, non, rien de tout cela. Je récupère, et crois-moi, je ne mange pas dans des gamelles en bois, mais dans de la céramique. On trouve par ici d'excellents potiers qui savent tourner l'argile et maîtrisent l'art du feu. Et une ébréchure n'a jamais gâté le goût de la soupe. L'abondance est l'ennemi du peu. Et le peu constitue le centre de cette vie que je veux vivre. Et je ne suis guère enclin à m'entourer d'objets qui rapidement me posséderaient plus que je ne les posséderais moi-même. À part mes bouquins, qui sont une autre forme de nourriture. À ce propos, je t'adresse au bas de cette page une liste de livres que je tiens dans ce qui fut ma chambre. Peux-tu me les envoyer ? Alors comme ça, nous avons le téléphone ? Mais à quoi cela peut-il servir ? Tu verras que sous peu, tu en deviendras l'esclave consentant. Courant après une sonnerie qui te dérangera dans ta lecture pour répondre à un raseur qui n'aura rien à te dire. Je lui préfère les lettres, qu'on peut lire ou pas, et quand bon nous semble, et y répondre ou pas, comme celle que j'achève à présent. Charles.

0: Paris, le 20 janvier 1914. Comment se porte notre Petzouille ? J'ai bien pensé à toi pour ce Noël que nous avons passé à Bruxelles. Théâtre, exposition, quelques bons repas arrosés de vin de Bordeaux redoutable, et une visite à la famille qui s'est étonnée de ton absence. Je leur ai répondu que tu mangeais des croûtons frottés à l'ail au fin fond d'une caverne, tout en dansant pour te réchauffer. Mais je ne suis pas sûr d'avoir bien fait. Cela me semble déjà trop. J'ai quand même accédé à ta demande pour les livres que tu trouveras dans la malle. Je les ai emballés dans de vieux journaux. Pas trop républicain, j'espère, pour l'anarchiste que tu es devenu. Je me doute que dans ton trou perdu, tu ne sais rien des nouvelles du monde. Il est tellement plus simple de se cacher les yeux. La guerre gronde. Sous peu, elle éclatera et elle n'épargnera rien ni personne, ni même toi dans ta cahute. Il faut bien que tu en saches quelque chose. Tu ne pourras pas rester à l'écart indéfiniment. Le monde va te rattraper, et par la peau des fesses encore. Une chose toutefois me questionne. As-tu prévu que ton expérience dure un peu, longtemps, ou pour toute la vie? Tu le sais, les expériences, j'en fais dans mon laboratoire et nous les chercheurs, on est satisfait quand on peut établir un rapport scientifique, même si ça n'a rien donné. Une impasse, c'est juste une voie que l'on referme. Ce que tu vis là relève-t-il de la même réflexion? Si tu veux prouver qu'on peut vivre en toute autonomie, ne procédant que par le troc, ne cherchant rien d'autre que ce qu'on possède, franchement, la preuve est déjà faite. Non par toi, mais par d'autres, et depuis la nuit des temps. Ce que tu vis là ne ferait même pas un article dans une gazette de province. L'homme qui vit dans les bois en se débrouillant seul. Mais quelle blague! Et qui cela pourrait-il intéresser? Quand on sait que même des enfants l'ont fait, sur des périodes bien plus longues, d'autant que tu es loin d'être isolé dans ta campagne, et que fort heureusement, le génie de l'industrie et de l'agriculture t'accompagne. Les expériences des siècles passés en matière d'artisanat et de commerce te servent bien aussi. Tu ne pars pas de rien. En revanche, tu n'arriveras à rien. Si ce n'est à prouver des choses mille fois démontrées, et par ceux qui vivaient avant nous et ne savaient même pas allumer un feu. Vraiment, tu me dépites. Je ne saisis rien à ta démarche et j'oscille la nuit entre la consternation et t'oublier. Au matin, il me prend même l'envie d'arrêter de t'écrire puisque tu n'entends plus rien que le chant des oiseaux, que tu trouverais d'ailleurs à l'identique dans le parc de la maison. Amuse-toi bien avec tes livres. Et si tu réponds à cette lettre, dis quand même un mot pour maman. Rassure-la sur ta santé. Tu sais bien qu'elle a toujours eu peur que tu attrapes la même maladie que feu son mari, ton père. Louis.
1: Depuis mon chalet, le 1er mars 1914. À ta dernière lettre, je vois que ton mordant et ta moquerie t'accompagnent mieux qu'un chien fidèle. Tu t'enquières de ma santé, mais c'est moi qui m'inquiète pour la tienne. Ton obstination presque maladive à ne considérer que ton point de vue est bien loin de l'idéal scientifique que tu revendiques à tue-tête. J'en suis même à me demander si ton usage immodéré des microscopes ne commence pas à gâter tes yeux et ta cervelle. Tu penses comme un vieux du siècle passé, tout rabougri dans ces schémas qui ne révolutionnent rien, contrairement à ce que tu prétends, mais qui se contentent de récapitulations, prenant la nouveauté pour argent comptant sans jamais en interroger les ressorts. T'es un vieux de ce siècle, en fait. Accroché à tes vieilles lunes et au progrès comme gage incontestable de notre avenir et de notre bien-être. Mais foutaise ! Mon potager donne les meilleurs fruits sans m'échiner à la tâche et sans usage de cette chimie que tu admires tant. Mangerons-nous bientôt de la potasse à la cuillère ? C'est très peu pour moi. Tu ne vois pas ce que je vois et comment le monde dans lequel tu vis tête baissée peut t'offrir ce qu'il a de plus beau. Anarchiste, oui. Je le suis devenu par la force des choses, celle qui m'entoure et dont le spectacle au matin me sied comme mille fois le téléphone, la publicité et les automobiles. Ici, c'est la terre qui fume au matin et la respirer chaque jour te lave de tout mieux qu'un remède, qu'il soit de bonne femme ou de pharmacie. Ici, le chant des oiseaux, la pie voleuse et le merle moqueur, les oies bernaches venues se poser quelque temps sur l'étang plus loin et qui bientôt partiront pour les pays froids et qui reviendront l'année prochaine pour nous dire que le temps passe et qu'il est pressant de vivre et de bien vivre. Là, le chevreuil, la biche et son faon curieux qui s'en viennent devant chez moi, sortant du bois, un peu timide, s'interrogeant sur celui qui vit là, le reconnaissant comme un des leurs, faisant une place pour celui-ci des humains qui vit à présent à leur contact sans qu'on se gêne, sans que l'un ne vienne empiéter sur le territoire de l'autre. Car ne me crois pas si seul que cela. Ton sale monde est bien venu toquer à ma porte, m'imposant de s'entretuer avec mon voisin. Je lis les journaux. Puisque tu aimes les démonstrations, apprends qu'aucune bête, si sotte soit-elle, ne ferait ce que les hommes s'apprêtent à faire. Ici, les ciels se parent de couleurs que tu ne verras jamais tellement tu es absorbé à ton étude, à tes relations. Cet avenir que tu sens devant et qui toujours s'échappe, ces contraintes que tu t'imposes et auxquelles il t'est devenu impossible de déroger, à cette dernière pièce qu'il faut absolument avoir vue au risque de ne pas endormir la nuit si jamais on venait à te questionner dessus. Et je te vois courir. D'ici, je te vois. Et pourtant, tu ne bouges pas. Courir comme la seule option que tu t'es choisie pour ne pas tomber. Toujours en retard d'une case à cocher. La tête baissée sur ta marche folle, à éviter le flaque d'eau. Moi, les flaques, je saute dedans. Mais je m'évertue à te convaincre. Je muse même, comme tu le fais toi-même. À nous deux réunis dans des propos irréconciliables. L'autre jour que je cherchais au bourg quelques outils qu'on puisse me prêter, on m'a proposé un paillasson. Oui, un paillasson. Pas même usé. Que j'ai refusé. Tu peux saisir cela. Peux-tu comprendre que la motte devant ma maison suffit bien à frotter mes souliers, toi qui fais cirer tes chaussures 5 fois par semaine? Qu'est-ce que cela t'évoque si je te raconte qu'une de mes poules, inquiète pour sa portée, a décidé de venir loger chez moi quelque temps? J'ai découpé dans ma porte une chatière pour qu'elle puisse venir et aller en journée avant de se reposer au soir, bien à l'abri du renard que j'ai vu rôder l'autre jour. Une chatière à poules. Vois comme tout nous sépare. Toi qui ne comprendrais pas qu'un domestique ne vienne t'ouvrir la porte. Une distance, oui. C'est tout ce qui nous unit à présent, irrémédiablement. Elle n'est pas seulement géographique, elle est, et de tout temps. Et depuis même notre enfance, et sans doute avant, qu'on n'arrivait pas, gamin, à jouer ensemble, car rien n'allait, jamais, rien ne s'accordait. Je ne te reproche pas de vivre selon des valeurs qui ne sont pas les miennes, ne l'ont jamais été, malgré toute la volonté de notre mère. Cela vient de loin, de l'origine du monde. Mais si tu devais par hasard ou par obligation répondre à ma lettre, ce dont je doute car pour ma part je ne vois plus guère de choses à te dire que de toutes les façons tu ne comprendrais pas, sache que dans ta réponse, j'apprécierais un peu d'attention. Non pas même d'intérêt, mais juste me demander comment je vais. Et pour rassurer notre mère, puisqu'elle s'en inquiète, dis-lui que ma santé est en grande forme, malgré un mauvais rhume que je soigne par des plantes si abondantes par ici, et en plus d'un doigt entaillé par un coup de scie hasardeux. Charles.

Ce sont les seuls feuillets de cette correspondance qui nous soient parvenus. L'animosité entre ces deux frères était telle qu'elle a abouti à une rupture de leur relation épistolaire, qui d'ailleurs ne tenait qu'à un fil, et dont on peut encore aujourd'hui se questionner sur le bien fondé, tant les antagonismes étaient nombreux. Louis n'a donc pas répondu à Charles. Le 1er août 1914, la guerre a été déclarée, et la France, comme l'Allemagne, a procédé à une mobilisation en masse. Entre le 2 août et le 18 août, c'est presque 4 millions de jeunes hommes qui, rien qu'en France, ont appris leur ordre de mobilisation par des affiches collées sur les murs. La presse s'en est aussi fait l'écho largement. Chaque homme ayant fait son service militaire possédait un livret dans lequel était précisé le lieu où il devait se rendre, à pied ou en train, afin de recevoir son équipement. Louis, qui était venu s'installer à Paris, définitivement, aurait dû prendre le train à destination des Ardennes. Ayant déménagé, il avait droit à un délai supplémentaire, et Charles encore plus, dont le chalet était éloigné de tout. Les archives militaires nous apprennent que Louis a été considéré comme déserteur. Ses parents ont été interrogés et ont répondu qu'ils ignoraient où il pouvait se trouver. Vu que la dernière fois qu'ils l'avaient vu, il partait effectivement prendre le train. J'ai étudié les archives du journal L'Aveyron Républicain et j'y ai retrouvé la trace des deux frères. Louis a bien pris le train, mais pas pour les Ardennes, pour Rodez, où il a ensuite cherché à retrouver son frère. Le journal mentionne, dans son édition du 20 août 1914, un violent accrochage entre un homme vivant dans une cabane et des gendarmes venus le chercher. L'homme ayant tiré au fusil de chasse sur les gendarmes. Louis est arrivé au moment où les gendarmes tentaient de pénétrer dans le chalet de Charles. Un coup de feu est parti, tuant Louis sur le coup. L'article ne mentionne pas qui était le tireur.

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0: Bonsoir à toutes et à tous, c'est Owen à l'antenne et on se retrouve ce dimanche soir avec l'émission Director's Cut, l'émission qui parle de cinéma et qui a lieu tous les troisièmes dimanches du mois, et que j'ai le plaisir de vous présenter. L'émission va débuter par le Zoom qui a pour but de mettre sur le devant de la scène une personnalité provenant du 7e art qui ce mois-ci porte sur Charlize Theron et qui se termine par un quiz que j'aurai le plaisir d'animer aux côtés de François.
1: Bonsoir.
0: Bastien.
2: Bonsoir.
0: Fred.
3: Moi je dirais bonjour, on est en plein jour encore.
0: Oui, et Christelle également, merci d'être venue.
4: Merci, de rien, bonjour.
0: Sans plus attendre, je lance le générique du Zoom afin d'enchaîner juste après avec l'introduction consacrée à Charlize Theron.

Charlize Theron est née le 7 août 1975 à Benoni, dans une ville minière de province du Transvaal, à 25 km de Johannesburg. Ses parents, Charles Jacobus Theron et Gerda Theron, possèdent une entreprise de construction routière. Ils vivent ensemble dans une ferme dans laquelle Charlize va grandir. Du côté de sa relation avec sa mère Gerda, tout se passe pour le mieux. La famille possédant un magnétoscope, Charlize partira à de nombreuses reprises louer des films afin de les regarder avec sa mère. Charlize va également, au cours de son enfance, voir quelques films au cinéma en plein air de sa ville. C'est dans cet espace hors du temps qu'elle découvrira, entre autres, le thriller intitulé « Liaison fatale » dans lequel on retrouve Michael Douglas et Glenn Close, au sein d'une histoire de tromperie, d'obsession et de violence. C'est à l'âge de 6 ans que sa mère Gerda va l'inscrire à son premier cours de ballet. La danse classique deviendra pour Charlize une grande passion. Cette dernière est si douée qu'elle va finir par être envoyée quelques années plus tard, à l'âge de 12 ans, à la National School of Arts de Johannesburg. Une étape essentielle pour Charlize qui souhaite devenir danseuse professionnelle. La relation avec son père Charles va être tout autre. Ce dernier va ainsi sombrer peu à peu dans l'alcoolisme alors qu'elle n'est âgée que de 14 ans. Le comportement de ce dernier va changer puisqu'il va devenir violent, imprévisible et distant. C'est en 1991 que cette situation particulièrement angoissante et violente, à la fois sur le plan physique et psychologique, pour la jeune fille et sa mère va prendre un terrible tournant. Un soir, Charlize, âgée de 16 ans, rentre de l'école. Lorsque cette dernière entre dans le domicile familial, elle croit son père qui, comme souvent, tient à peine debout. Après avoir violemment confronté la mère de Charlize, ce dernier va se munir d'une des armes à feu de la ferme et va chercher à tuer sa femme et sa fille. Gerda et Charlize, prises de panique, vont réussir à se barricader dans l'une des chambres. Son père, fou de rage, va tirer à 3 reprises à travers la porte. Heureusement pour sa mère et elle, aucune balle ne les atteindra. Gerda va alors en profiter pour récupérer une arme qui se trouvait dans la chambre. Cette dernière arrivera à achever cette soirée cauchemardesque en tirant sur Charles. Avec la mort de ce dernier, Gerda venait de mettre fin à de nombreuses années de tyrannie et de violence dont Charles était la cause. Une enquête sera par la suite ouverte et Gerda ne sera pas poursuivie. La justice considérera ce geste comme un acte de légitime défense. Quelque temps plus tard, sa mère, qui a une influence positive dans sa vie, va inscrire Charlize, qui est alors âgée de 16 ans, à un concours de mannequinat qu'elle va remporter. Cette dernière va s'envoler vers l'Italie afin de représenter son pays à l'international New Model Today, un concours qu'elle va encore une fois remporter et qui va lui permettre de devenir un mannequin professionnel. Elle quitte alors l'école et s'envole vers Milan accompagnée de sa mère afin de débuter sa carrière de mannequin. 3 mois plus tard, comme les choses se passent bien, sa mère Gerda retourne en Afrique du Sud à ses activités, tandis que Charlize s'installe à Milan et voyage à travers l'Europe pour son travail. Un jour, Charlize va se voir proposer un travail au sein d'une agence de top modèle à New York. Cette dernière voit en cette proposition une immense opportunité pour sa carrière et elle va ainsi accepter cette offre. Après avoir fait la couverture de dizaines de magazines, la sculpturale blonde d'1m80 voit sa carrière décoller, mais elle n'oublie pas pour autant son rêve de devenir danseuse. Elle va ainsi s'inscrire à Joffrey Ballet School, une école de danse classique. Elle va faire des séances photo en parallèle afin de payer les cours. Malheureusement, au bout d'environ 8 mois, alors qu'elle n'est âgée que de 19 ans, elle va se blesser grièvement au genou. Cet accident va mettre définitivement fin à ses rêves de carrière en tant que danseuse professionnelle. Après avoir été victime d'une dépression suite à ce traumatisme, elle va tenter de remplacer ce plaisir créatif qui était la danse par une autre passion. Elle va rapidement se rendre compte que l'aspect narratif de la danse était en train de lui manquer. Le fait de monter sur scène et de raconter une histoire à travers des chorégraphies. C'est sa mère qui va la pousser à devenir une comédienne après lui avoir dit « Tu adores le cinéma, tu devrais raconter des histoires par ce biais ». C'est donc avec peu d'argent et sans expérience d'actrice qu'elle va tenter sa chance en partant s'installer à Los Angeles.
En 1995, après avoir commencé à suivre des cours de théâtre quelques mois plus tôt, ses débuts sont difficiles et assez timides. Elle va ainsi accepter de jouer dans un pilote pour une série intitulée Hollywood Confidential. Le pilote ne sera malheureusement pas retenu et il fera l'objet d'un téléfilm qui sortira bien plus tard, en 1997. Entre-temps, Charlize Theron va se créer une réputation de star montante à Hollywood à travers ses participations dans des publicités pour Axe et Martini. En 1996, bien qu'elle tienne un petit rôle dans la comédie intitulée « That Thing You Do », elle arrive à se démarquer, en effet dans ce long métrage dans lequel Tom Hanks porte à la fois la casquette d'acteur et de réalisateur, elle arrive à faire remarquer son jeu d'actrice par les critiques qui sont impressionnées par son talent. L'année suivante, en 1997, elle va enfin réussir à trouver le rôle qui va changer la trajectoire de sa carrière. Elle va ainsi jouer le rôle de Mary Ann Lomax dans le film d'horreur surnaturel intitulé « L'associé du diable ». Dans ce long métrage réalisé par Taylor Hackford, elle va jouer la fiancée de Keanu Reeves aux côtés d'Al Pacino. Son personnage va se dégrader psychologiquement, il va souffrir et il va surtout lui permettre d'exister en dehors de son seul physique. Les critiques sont positives et les choses vont commencer à prendre une bonne direction pour elle. Malgré la réussite professionnelle, les difficultés personnelles restent présentes. Dans son pays natal, sa mère Gerda se remarie, ce qui perturbe la relation fusionnelle mère-fille, sur laquelle Charlize s'était beaucoup appuyée jusque-là. Malgré tout, Charlize s'habitue à sa nouvelle situation familiale, jusqu'à ce que le fils de son beau-père se tue dans un accident de voiture le premier jour du tournage de Mon ami Joe. Cet accident, à raison de l'unité retrouvée dans la famille Theron, sa mère Gerda divorçant quelques mois plus tard, celle-ci s'installe à Los Angeles pour se rapprocher de sa fille. Malgré les problèmes privés, sa vie professionnelle se passe bien. L'année suivante, en 1999, elle va jouer dans le long métrage intitulé « L'œuvre de Dieu, la part du diable », un film dramatique inspiré du roman éponyme de John Irving et qui obtiendra plusieurs récompenses, dont deux Oscars, l'Oscar du meilleur acteur dans un second rôle pour Michael Caine et l'Oscar du meilleur scénario adapté pour John Irving. L'année suivante, elle joue sous la direction de Robert Redford dans le long métrage dramatique intitulé « La légende de Bagger Vance », un film dans lequel elle joue aux côtés de deux immenses acteurs, à savoir Will Smith et Matt Damon. En 2001, elle joue dans « Les chemins de la dignité » qui raconte l'histoire vraie de Carl Brasher, le premier afro-américain à avoir intégré la Navy en tant que plongeur scaphandrier. Afin de jouer dans ce long métrage dans lequel on retrouve Robert De Niro, elle avait refusé le rôle principal de Pearl Harbor, un film de guerre à gros budget réalisé par Michael Bay. La même année, après avoir joué aux côtés de Keanu Reeves dans L'Associé du Diable, elle va retrouver ce dernier dans Sweet November, un film chargé d'émotions dans lequel elle interprète Sarah, une femme malade en phase terminale à qui il ne reste que quelques mois à vivre. Keanu Reeves, quant à lui, joue un homme d'affaires égoïste qui va apprendre à aimer la vie grâce à elle. En 2003, la réalisatrice Patty Jenkins va lui proposer de jouer dans le film sur lequel elle est en train de travailler et qui se nomme Monster. L'histoire de ce long métrage est authentique puisqu'elle retrace l'histoire de la première tueuse en série des États-Unis. Charlize Theron va donc incarner Eileen Wuornos, une prostituée victime de sévices qui va devenir la première tueuse en série des États-Unis. Charlize Theron va tellement croire en ce film qu'elle va le produire afin d'être sûre qu'il se fasse. Elle va se plonger dans le rôle avec une intensité et un engagement rares. La même année, elle va jouer dans un film radicalement différent puisqu'il s'agit du film de casse intitulé « Braquage à l'italienne ». Ce long métrage représentera un gros succès commercial en engrangeant plus de 170 millions de dollars de recettes au box-office dans le monde. Le printemps suivant, en 2004, elle accepte de jouer dans « Nous étions libres », un petit film indépendant avec Penelope Cruz. Le tournage se fera à l'étranger, il permettra à Charlize Theron de s'éloigner d'Hollywood et de réfléchir à sa carrière. Elle va faire un choix surprenant en choisissant d'incarner le rôle principal dans Aeon Flux, un film de science-fiction haletant basé sur une série d'animation culte.
Lia incarne donc Aeon Flux, une femme rebelle futuriste qui est envoyée sur des missions impossibles. En 2005, elle accepte de nouveau de jouer un rôle difficile. Dans le film intitulé « L'affaire Josie Ames », elle se glisse dans la peau de Josie Ames, une femme qui travaille dans une mine de charbon et qui a été la première à porter plainte pour harcèlement sexuel aux États-Unis. 3 ans plus tard, elle joue aux côtés de Will Smith, qui incarne Hancock, un super-héros alcoolique. Ce dernier, bien qu'agissant pour la bonne cause, est à chaque fois à l'origine de dégâts considérables, ce qui le rend incroyablement impopulaire. Cette année 2008 est très importante pour elle, puisqu'elle va réussir à obtenir la nationalité américaine tout en conservant la citoyenneté sud-africaine. Afin de dévoiler encore une fois toute la diversité de son jeu, on va la retrouver aux côtés de Viggo Mortensen en 2009 dans le film d'anticipation post-apocalyptique intitulé La Route. Au cours des années 2010, elle va réussir à s'imposer également comme une figure du cinéma d'action, ce qui n'est pas sans ironie pour une femme de Hollywood, qu'Hollywood voulait cantonner au rôle des jolies blondes. Elle va ainsi jouer le rôle de Meredith Vickers dans Prometheus, un long métrage réalisé par Ridley Scott et qui est un préquel de la saga Alien. Mais surtout, elle va se glisser dans la peau de Furiosa, un personnage central au cœur du blockbuster Mad Max Fury Road, réalisé par George Miller. Ce film d'action doté d'un budget de 150 millions de dollars en rapportera plus de 370 millions à travers le globe. Il recevra également une pluie de récompenses, dont les Oscars des meilleurs décors, celui du meilleur montage de son, ou encore l'Oscar de la meilleure création de costume. Un blockbuster qui fait encore parler de lui plus d'une décennie après sa sortie, puisqu'il est encore considéré comme l'un des meilleurs films sortis au XXIe siècle. En 2016, elle va jouer aux côtés de Javier Bardem et d'Adèle Exarchopoulos dans le film dramatique The Last Face, réalisé par Sean Penn. L'année suivante, elle joue dans le long-métrage Atomic Blonde, qu'elle produit également et qui va rencontrer un succès monumental. Charlize Theron va ensuite incarner la journaliste Megyn Kelly aux côtés de Margot Robbie et Nicole Kidman dans Bombshell. Ce long-métrage retrace la dramatique histoire vraie du scandale d'harcèlement sexuel envers des journalistes qui finira heureusement par faire tomber le président de Fox News, Roger Ailes. La prochaine grosse production dans laquelle on va la retrouver, c'est dans le rôle de Calypso, la reine de l'île mythique d'Ogygie, qui va recueillir Ulysse après son naufrage et tomber éperdument amoureuse de lui. Je vous parle de l'Odyssée de Christopher Nolan, l'un des films les plus attendus de cette année 2026. Le dernier long-métrage de Christopher Nolan, à savoir Oppenheimer, avait cumulé 975 millions de dollars dans le monde, ce qui en faisait le troisième plus gros succès de la carrière du réalisateur américano-britannique, derrière The Dark Knight Rises et The Dark Knight, qui cumulaient respectivement à 1,11 milliard et 1,02 milliard de dollars de recettes. Des scores fous qu'Universal espère atteindre avec l'Odyssée pour rentabiliser son énorme budget qui avoisinerait les 250 millions de dollars. Le verdict sera rendu à partir du 15 juillet prochain dans les salles françaises et à partir du 17 juillet dans les salles américaines. Juste avant d'enchaîner avec le quiz tant attendu, je vais lancer une petite pause musicale avec la musique issue du blockbuster Mad Max Fury Road, à savoir Brothers in Arms.

0: On enchaîne donc avec le quiz tant attendu sur Charlize Theron. Est-ce que vous êtes tous prêts autour de la table?
1: Oui,
2: c'est parti.
0: C'est
3: parti. On va faire ce qu'on peut.
0: Bon,
2: prêt à tout
4: avec les moyens du bord.
0: Parfait, parfait. Quel est le titre du film dans lequel elle va avoir son premier véritable rôle? Quatre propositions. Deux jours à Los Angeles. Deuxième proposition, Les démons du maïs 3, Les moissons de la terreur. Troisième, That thing you do. Ou alors la dernière, L'associé du diable. Je répète donc, son premier véritable rôle au cinéma.
3: Moi je dirais L'associé du diable.
4: Oui, pareil pour moi. C'est celui que je connais, les autres je ne connais pas.
3: C'est là que le public l'a découvert, je pense.
0: Ouais. Mm-hmm. Qu'est-ce que tu en dis, Bastien?
5: Bah, je sais pas, parce que L'associé du diable, c'est peut-être le film qui a fait découvrir, mais c'est pas pour autant que c'est son tout premier film tourné, du coup. Je sais pas. Mais je vais tenter Los Angeles, au cas où. Mais,
0: tu aurais tenté le premier, toi.
5: C'est, voilà, je tente ma chance, c'est au casino, là.
0: Ok, ok. Alors, je vais vous dévoiler au fur et à mesure les réponses. En 1995, elle va finir après... voilà, de nombreux essais, elle va finir par obtenir un petit rôle dans lequel elle n'a même pas de texte, dans le film qui s'intitule Les démons du maïs 3, Les moissons de la terreur. Bon, ce n'est pas son premier véritable rôle à proprement parler. Elle va ensuite...
4: Elle y fait quoi là-bas?
0: Elle a vraiment un rôle où, enfin, elle reste 5 secondes à l'écran. Elle
3: c'est le titre, c'est un peu Les tomates tueuses ou Les démons du maïs.
2: Elle est castreuse. Je crois qu'elle castre les maïs. Elle se faisait un petit boulot l'été à Limagrain.
3: Elle avait un double salaire figurante et elle faisait les maïs.
0: Et donc, en fait, je vais vous donner donc la réponse. Elle va ensuite véritablement marquer les esprits en interprétant Helga Svelgen dans le long métrage Deux jours à Los Angeles, un film indépendant de 96.
4: Bravo,
0: bien vu.
3: Votre point de vue n'engage que vous.
0: Bien vu, bien vu. L'industrie du cinéma et le public commencent à être intrigués par ce nouveau visage. Parmi les nouveaux fans de Charlize, il y a quelqu'un qui est en train de préparer le casting de son premier film. Et cette personne n'est autre que Tom Hanks. Et le film, c'est That Thing You Do. Ce dernier étant à la fois acteur et réalisateur dans ce film. Charlize Theron avouera plus tard que Tom Hanks était l'une de ses idoles et qu'elle l'admirait énormément. Voilà. Et donc, après That Thing You Do, on a en 97 L'associé du diable.
4: À propos de Patrick.
0: Vrai ou faux? L'accent de Charlize Theron, à savoir l'Afrikaans, qui est une langue germanique issue du néerlandais, parlée en Afrique du Sud, en Namibie et dans une moindre mesure au Botswana et au Zimbabwe, a été un véritable atout pour ses débuts et il lui a permis de décrocher ses premiers rôles au cinéma. Qu'est-ce que vous en dites?
2: Oh, c'est vrai.
0: Bah oui. C'est vrai?
2: Oui,
4: tout à fait.
6: Moi, je dirais que c'est faux.
4: Moi, je dirais que c'est plutôt sa plastique qui l'a fait connaître.
0: Et là, du coup, est-ce que son accent aurait pu...
3: Ah mais oui, oui.
0: Un accent très particulier, parce que...
3: Tout à fait.
0: Ouais.
2: Elle n'avait pas besoin d'être doublée au Botswana, alors qu'au Zimbabwe, oui.
0: Ah oui. Ça a compté, du coup.
3: Ouais. Ils doivent parler aussi au Lesotho, non?
2: Ah, oui.
3: C'est Swaziland.
2: Moi, je connais le risotto, mais le risotto...
4: C'est un petit pays.
3: C'est deux états, au côté du Kenya. Au sud, Lesotho et Swaziland.
2: Oui, et puis son drapeau, c'est une espèce de coupe à l'envers, là, blanche. Ouais, c'est super, ouais, Lesotho.
4: Je suis passé calé. Ouais,
3: j'avais une anecdote, je ne sais pas si c'est là qu'elle
0: s'est
3: servie, qu'elle avait été à la banque, elle avait amené de l'argent.
0: Oh là, oui, oh, François, photos. Tu grilles les étapes, là, attention. Ah, attention.
4: Tu veux prendre sa place.
5: Bah, je dirais que c'est vrai aussi. Allez.
0: Tu dirais que c'est vrai aussi?
6: Moi, je dirais que c'est faux.
4: Non, moi, je dis que c'est faux.
0: Ah, Christelle dit faux pour l'instant.
3: C'est partagé, là.
0: Ouais, c'est partagé.
2: Non, moi, je dis que c'est vrai, parce que c'est tellement rare, de nos jours, d'avoir l'accent Botswana.
0: Ouais, tout à fait, tout à fait. Alors, malheureusement, ça va certainement vous contrarier, mais malheureusement, ça ne lui a pas servi lors de ses premiers rôles. Bien au contraire, les débuts de Charlize Theron ont été difficiles et aucun agent ne semblait s'intéresser à ses talents. Malheureusement, les castings ne vont pas suivre. Et en effet, avec cet accent africain qui ne ressemble à rien de connu et que personne n'arrivait à placer.
3: C'est ça, mais votre avis n'engage que vous déjà. Et si elle avait joué dans Invictus, ça aurait été très utile.
0: Oui,
2: surtout qu'elle a un très bon rôle de mine mêlée.
3: En plus, voilà. Mais effectivement, le chêne autrichien Arnold Schwarzenegger avait un accent à couper au couteau autrichien.
2: À la serpe.
3: Et pour jouer des robots, ils ont dit que c'était pas mal. Voilà.
6: Schwarzenegger et Charlize.
2: Non, mais nous, avec l'accent auvergnat, on a du
4: potentiel.
2: On a de l'avenir.
0: Oui. Grâce à quel...
1: Donc nous avons juste.
0: Grâce à quel heureux événement sa carrière a-t-elle débuté? Je vais vous donner quatre propositions. Un de ses amis acteurs l'a présenté à un célèbre réalisateur. La deuxième, c'est qu'elle a sympathisé avec un scénariste en faisant ses courses. Elle s'est fait repérer par un découvreur de talent à la banque, ou alors elle a échangé avec un célèbre réalisateur dans une laverie en libre-service.
4: Ah, tu vois, moi je croyais qu'elle...
1: C'est la 3.
0: La 3, donc...
1: Je suis sur ma source Wikipédia, François.
3: Elle a piqué une crise de nerfs face à la caissière ou la banquière qui refusait de lui prendre son billet de $500, son chèque.
4: 500.
3: Et sa crise a été remarquée par un repéreur de talent. Mm-hmm. Et voilà, ça a démarré comme ça.
0: Mais le repéreur de talent, c'était pas toi, par hasard, parce que tu as l'air de bien connaître cette anecdote-là.
4: Chasseur de tête.
0: Oui.
4: À 16 heures perdues.
1: Il nous en a fait part ce matin, donc oui. Du coup, la réponse est assez facile.
7: Ah. Voilà. Les visites de Montferrand avec Wikipédia, Charlize Theron.
0: Bon, pas d'autres propositions? Non, là-dessus, non, François a l'air sûr de lui.
4: Ouais, oui, on lui François. Fait confiance.
0: Mais peut-être que c'est un énorme coup de bluff, attention. Hein.
4: Ah, c'est un malin.
1: Il n'est pas
4: malin.
1: Capable de ça.
0: Ça se trouve, c'est le réalisateur dans la laverie en libre-service, hein, attention.
3: On sent que tu as lu l'anecdote et puis tu as fait des choses presque pareilles. Tu vois. La banque devient une laverie, mais c'est la banque au début.
0: Bon.
4: Mais ça se rapporte peut-être avec le chèque, là, elle blanchissait de l'argent peut-être.
3: Ah, peut-être. Ah, oui.
0: Toutes les anecdotes sont liées. Deux semaines après être arrivée à Los Angeles, la jeune femme de 20 ans entre dans une banque afin d'encaisser un chèque d'un autre état. Malheureusement, le caissier refuse de faire la transaction. Fauchée et en colère, Charlize Theron fait toute une scène et elle se dispute avec lui. Dans la file d'attente, il y a... Est-ce que tu as le nom du découvreur de talent, François?
3: Non.
0: François Banvillier.
4: Dominique Besnard.
3: Tu peux m'appeler, mais par mon pseudonyme, s'il te plaît.
0: Ah non, mais c'était... Non, c'était ton nom, du coup.
3: Donc, ça devait pas être moi, ça devait être les autres.
0: Ah oui, bon.
3: On est trois, François Banvillier.
0: Bon, bah là, c'était John Crosby, cette fois-ci.
3: Ah, c'est John Crosby, en plus.
0: Un célèbre découvreur de talent qui représente notamment John Hurt et René Russo, qui la remarque. Il va ainsi proposer à Charlize Theron de la représenter. John Crosby va lui indiquer deux choses inévitables qu'elle va devoir suivre à la lettre afin de réussir, suivre des cours de théâtre et travailler son accent, car selon lui, l'accent afrikaans, ce n'est pas quelque chose qui passera à l'écran américain. Vrai ou faux ? Afin d'incarner au mieux Eileen Wuornos à l'écran dans le long métrage Monster, elle va entamer un immense travail de recherche et elle va littéralement se métamorphoser pour le rôle.
3: Ah oui. Oui,
0: c'est où elle incarne la première tueuse en série des États-Unis.
4: Elle va tuer en vrai, quoi, des chats, des chiens d'abord et après.
1: C'est vrai que le littéralement, du coup... Non, mais c'est vrai que le mot littéralement, du coup, ça fait poser des questions. Ça,
4: oui.
1: C'est une tueuse en série.
4: Oui,
0: alors, dans le sens, est-ce qu'elle s'est vraiment imprégnée du rôle?
3: Elle avait dit dans une interview, et ça, c'est pas qui Wikipédia, c'est à l'époque, je me rappelle, elle avait dit qu'elle voulait sans les dire, pour expliquer pourquoi l'aspect repoussant de cette femme, qui était un peu en marge de la société, avait pu passer à l'acteur. Il n'y avait pas que ça, bien sûr.
4: D'ailleurs, je récupère une photo d'elle.
3: Ouais. Après, elle avait peut-être fait un peu du maquillage, ou je ne sais pas jusqu'où elle est allée.
7: Je
3: ne
7: sais pas si elle n'avait pas, voilà. Pas grossi.
3: Ah, si, elle avait pris du poids, elle avait pris 20 kilos, je crois.
7: Ouais.
3: Mais elle voulait montrer que l'aspect de la personne, il fallait le ressentir.
4: Elle tuait ses voisines avec la graisse, elle faisait du savon, avec les os broyés, elle faisait des gâteaux, ses voisins les mangeaient.
3: C'est vrai? Je croyais qu'elle s'en prenait.
0: Mais là on ne parle pas de la même personne.
7: C'est pas elle.
3: Elle tuait des clients.
4: Non, c'est Leonarda Cicolina. J'ai trouvé que c'était sympa.
0: Ah oui.
7: Elle tuait les
3: clients de prostituées.
0: Là, c'était des hommes, tout à fait.
7: C'est les hommes qu'elle tuait.
3: Mais c'est ça, les clients de prostituées.
7: Oui. Elle se prostitue, mais elle tuait les hommes.
3: Bah oui.
4: Parce qu'ils ne payaient pas.
7: Non, mais s'ils payaient.
1: Parce que c'était pas un bon coup.
7: Le mire, c'est un film, il est super bien. Non, mais franchement, ouais. Elle tuait les hommes.
3: Elle se fait passer pour une prostituée, elle tuait.
0: Non, elle était prostituée.
7: C'est ça.
3: Mais bon.
0: Elle était prostituée et en fait, son premier meurtre,
1: je ne peux confirmer.
0: Son premier meurtre, elle l'avait commis parce qu'en gros, le client avait tenté d'abuser d'elle.
3: C'est ça. Ce
0: voilà.
4: C'est un peu normal, si tu es, c'est un peu. C'est un peu son boulot, quoi.
1: Voilà.
4: Enfin, elle accepte ou pas, je sais pas, il y a des règles.
1: Abuser d'elle, dans quel sens?
0: Qu'est-ce que vous en dites, du coup?
7: Oui,
4: c'est vrai.
3: Elle a eu l'Oscar derrière et tout, elle a fait un gros effort.
0: Elle a fait un gros effort, c'est sûr. Bon,
3: mais par contre, j'ai plus intéressant. J'ai réfléchi à une solution pour son accent africaneur qui m'embête. Elle aurait pu aussi chanter dans Johnny Clegg et Savouka.
7: Un si beau nougat.
4: Tout à fait. Un si beau nougat. Un si bon nougat, oui.
0: Et toi, Bastien, qu'est-ce que tu en dis? Est-ce que tu restes là-dessus?
1: Oui, moi aussi.
0: Vous êtes unanime ?
4: Oui.
0: Bon, eh bien, en effet, c'était bien vrai. Alors, je vais vous remettre un petit peu de contexte. On est en 2003. La réalisatrice Patty Jenkins va lui proposer de jouer un rôle dans un film qu'elle vient de terminer d'écrire. Ce film raconte l'histoire vraie d'Aileen Wuornos, une prostituée marginale qui est également la première femme serial killer des États-Unis, condamnée pour le meurtre de 6 hommes commis entre 89 et 91 et qui sera exécutée en 2002. Cependant, lorsque Patty Jenkins propose le rôle à Charlize Theron, sa réaction n'est pas très enthousiaste, mais elle finira par accepter. Charlize Theron ne va pas chercher à jouer Aileen Wuornos, mais à la comprendre. Elle va ainsi lire 10 années de lettres écrites par Aileen Wuornos dans le couloir de la mort, juste avant son exécution. Elle va également rencontrer la meilleure amie d'Aileen depuis l'enfance, qui était présente durant son procès et qui ne voulait pas qu'elle soit prise en pitié, mais qu'on soit honnête avec elle. Charlize Theron échangera avec Nick Broomfield, le documentariste qui avait passé du temps avec Wuornos et qui partagera ses images et ses notes. Charlize va dévoiler une transformation radicale, elle va prendre 15 kilos, elle va se faire intégralement épiler les sourcils, elle va se faire poser du latex sous les yeux et puis sur l'intégralité de son visage, elle ira même jusqu'à se recouvrir le corps de peinture. Voilà, rien que ça. Bon. Question suivante, aux côtés de quelle actrice ou de quel acteur n'a-t-elle jamais joué ? Première proposition, Leonardo DiCaprio. Deuxième proposition, Ben Affleck, Keanu Reeves ou alors Natalie Portman.
4: Alors, Keanu Reeves, elle a joué avec.
0: Oui.
4: Natalie.
0: Leonardo DiCaprio, Ben Affleck, ouais. Ou alors Natalie Portman, dernière proposition.
4: Je dirais peut-être Natalie Portman. Hein.
0: Natalie Portman, pour Jérôme.
4: Oui.
0: François, Fred, Bastien.
8: Aucune idée.
0: Bastien.
5: Moi, je voudrais bien tenter DiCaprio.
0: DiCaprio.
5: Je vais tenter.
0: Ok. Ce que j'allais dire aussi, est-ce que François, tu proposes Ben Affleck?
3: Ben, allez, je vais proposer Ben Affleck, ouais.
0: Et toi, Christelle, tu proposes
9: Caprio, ouais, c'est bizarre.
0: Et... Tu proposes pas Keanu Reeves, hein, là-dessus.
9: Non.
8: Allez, je prends Keanu Reeves.
3: Hein, non, ouais, ça, tu fais une connerie.
8: Ben oui, je sais. Parce qu'il a joué avec. Non. Ah zut, c'était sûr de perdre alors.
0: Bon.
8: J'ai déjà perdu contre toi l'autre jour, à FIFA.
0: Bon, bah désolé, n'hésite Fred, malheureusement, ce n'était pas Keanu Reeves. Hein, elle a déjà joué avec lui dans La Société du Diable hein, en 97 et en 2001, également dans le film romantique Sweet November. Woody Allen lui a permis de partager l'affiche avec Leonardo DiCaprio dans Celebrity.
3: Ah, mais je l'ai vu en plus.
0: En 98.
3: Ah oui.
5: D'accord, ça me disait rien.
3: C'est intéressant d'ailleurs, comme film, en noir et blanc.
0: Il me semble que ça critique le monde des top modèles, c'est ça hein.
3: C'est ça. Ouais. Je ne me rappelais pas qu'elle avait joué dedans. Je me rappelais que DiCaprio, puisqu'on le voit sur l'affiche. Mm-hmm. Il y a beaucoup de stars. Hein. C'est un film choral, je crois, on peut appeler ça.
4: Qui jouent leur propre rôle
3: ou... ouais, ouais, plus ou moins. Oui, c'est des acteurs. Ils jouent des acteurs, en tout
4: d'accord.
3: cas.
4: D'accord.
0: Ok. Et donc, entre Ben Affleck et Natalie Portman, en 2000, elle a joué aux côtés de Ben Affleck dans le film d'action intitulé Piège fatal, Reindeer Games en version originale. Le partenaire de Charlize avouera avoir été fasciné par sa beauté, mais surtout impressionné par son humilité durant le tournage. Voilà. Donc c'était bien Natalie Portman avec qui elle n'avait jamais joué. Bien joué Jérôme en tout cas.
4: Je t'en prie. C'est rien pour
8: tout à l'heure.
0: On repart sur un vrai ou faux. Charlize Theron, donc là c'est pour vous remettre un petit peu de contexte, Charlize Theron a pris 15 kilos afin de coller au mieux à son personnage dans le film Monster qui retrace l'épopée de la plus célèbre tueuse en série des États-Unis. Cette prise de poids est-elle la plus importante de sa carrière pour un rôle ?
8: Vu la question, la réponse est non.
9: Moi,
8: c'est
9: faux.
4: Je dirais non aussi, oui.
0: Vous n'auriez pas dit qu'elle a pris plus de 15 kilos pour un rôle ? Au cours de sa carrière.
4: Si elle en a pris 14 pour un autre, là, tu nous pièges.
3: Tu nous pièges aussi.
0: Peut-être 15 kilos et demi, on ne sait pas.
9: C'est la question, je dirais.
8: Oui, elle a pris plus de poids. Oui, c'est ça que je voulais dire. Oui, elle a pris plus de poids dans notre rôle.
3: Ah oui.
4: Je ne sais pas.
8: Dans le fameux film avec DiCaprio.
4: Elle était tellement impressionnée par DiCaprio avec lequel elle n'a pas joué qu'elle a mangé. Elle a mangé.
0: Ah oui, mangé. Et toi, Bastien, qu'en dis-tu?
5: Je suis aussi.
0: Toi, tu dirais qu'elle a pris plus de poids, plus de 15 kilos pour un autre rôle?
5: Ouais, je pense.
0: Ouais. C'est probable, hein, c'est probable. Je vais vous donner la réponse.
8: Sinon, ça, c'est pas intéressant.
0: En 2018, ah si, peut-être que c'est 14,5 kg, tu vois. Si jamais. En 2018.
3: Elle se pesait le matin ou le soir?
0: En 2018, 7 ans après Young... En 2018, 7 ans après Young Adult, Charlize Theron retrouve le réalisateur Jason Reitman pour Tully, une comédie dramatique sur la maternité, écrite par Diablo Cody, la scénariste de Juno, pour incarner le rôle de Marlo, une femme au bout du rouleau de 3 enfants. L'interprète de Furiosa dans Mad Max Fury Road a pris plus de 20 kilos.
5: Oui, je l'ai vu, je me rappelle. Ouais. Ok.
0: Pour la je vais la citer, je voulais ressentir ce que cette femme vit et je pense que cette méthode m'a permis de m'approcher d'elle et de plonger dans son état d'esprit, a-t-elle expliqué à Entertainment Weekly. Ce fut une énorme surprise pour moi, j'étais frappé par la dépression violemment. Pour la première fois de ma vie, j'ai mangé énormément de produits alimentaires transformés et j'ai bu beaucoup trop de boissons sucrées. Je n'étais pas très amusante pendant le tournage. Charlize Theron a eu un peu plus de 3 mois pour prendre du poids. Les 3 premières semaines étaient amusantes, j'avais l'impression d'être un enfant dans un magasin de bonbons, se souvient-elle. Puis ça cesse d'être amusant et ça devient un travail. L'actrice, pour se forcer à suivre son régime alimentaire, avait programmé son réveil la nuit pour qu'elle puisse se nourrir de macaroni au fromage et prendre du poids.
5: Ouais, je me souviens que le film était vendu comme une comédie dramatique alors que c'était pas marrant du tout comme film.
0: Oui, exactement. Ouais, c'est ça.
4: Finalement, c'est une actrice qui se transforme un peu comme Daniel Day-Lewis, qui va au fond de ses rôles. Hein.
0: Exactement.
4: Je la connais très mal, mais je vais apprendre des choses.
3: Christian Bale aussi. Vous avez...
4: Christian Bale aussi, oui.
0: Tout à fait. Et donc, Charlize Theron, elle mettra 1 an et demi pour perdre donc, les kilos qu'elle avait gagnés pour Tully. Selon l'actrice, cette année a été un véritable enfer. C'était très long et difficile parce que, donc je la cite de nouveau, hein, parce que je faisais des interviews et des films et personne ne savait que j'avais fait ça pour donc, ce film, Tully. Au début, lorsque les premières photos du film ont été publiées, tout le monde a cru que c'était des prothèses.
4: D'accord.
0: Voilà. Et c'est vrai que c'est impressionnant, j'ai déjà vu des images du film. Et là-dessus, ouais, c'est quand même une sacrée prise de poids radicale qu'elle a fait, une sacrée transformation qu'elle a fait. Je pense qu'il est quasiment au niveau de Christian Bale. Là,
4: d'accord. Voilà. Mais après, Christian Bale, c'est surtout le poids. C'est, à chaque fois, ça a été le poids. Mais quand je pense à Daniel Day-Lewis, c'est surtout l'imprégnation du rôle par sa situation physique. Se balader en redingote, pas se faire reconnaître par les producteurs ou les autres acteurs. Quand il avait joué dans Five Points, là, le film de Scorsese. Je m'en rappelle plus le titre.
3: Sur les Derrick, tu veux
0: Non, ça c'est
4: Daniel Day-Lewis. Ah, oui.
5: Après, je crois la différence de la communication pour la transformation physique, hormis le fait que c'est une femme, on va dire les choses aussi, mais c'est aussi parce que à chaque fois les films de Christian Bale, on constate une grosse transformation physique. À chaque fois, c'est des thrillers, c'est des films qui nécessitent de toute manière une énorme implication physique. J'ai plus le nom du film où il est extrêmement amaigri, mais je pense à celui de Vice où il est encore plus, où au contraire il devient obèse et tout. Et c'est des... Là, par exemple, il joue un rôle de quelqu'un qui a vraiment existé, par exemple. Là, Charlize Theron, comme je l'ai dit, le film, j'ai plus son nom, par contre, j'arrive pas à retenir.
0: De qui ça, tu veux dire
5: le nom du film.
0: Ah, Tully.
5: Non, où elle pour sa transformation physique.
3: Où elle est enceinte, là.
5: Tully,
0: ouais.
5: T-U de Zelligac. Ah oui, ok. Bah, comme ça a été vendu comme une comédie dramatique, ils se sont sans doute dit, il n'y a pas besoin de communiquer là-dessus, quoi.
0: Oui.
5: C'est un peu dommage, hein, c'est triste, hein, mais voilà.
0: Ah, ouais.
5: C'est par rapport aux hiérarchies des genres, quoi, ce genre de conneries.
4: Et beaucoup de enfin, il y a pas mal de films où la transformation physique, elle est notable. Je pense à De Niro, ça a été un des premiers hein, qui a vraiment pris du poids pour Jake LaMotta dans Raging Bull.
3: Et les dents aussi, une fois qu'il avait fait sur les dents.
0: Oui, mais c'était un autre film de Scorsese aussi. Hein. C'était... où il jouait un prisonnier qui sortait de prison et ouais, qui avait les dents. Enfin, il s'était fait limer les dents pour le coup. Ouais. Oui. Il avait pris aussi pas mal de masse musculaire pour ce rôle.
4: Joaquin Phoenix aussi pour le Joker. Hein. Très très maigre, hein, très amaigri.
3: Bah, Viggo Mortensen, justement dans The Road, il me semble,
0: Il n'a pas dû prendre du poids dans ce cas-là. Parce que là, c'est un film. Qui a perdu du poids.
3: Je pourrais pas te dire.
0: Oui, c'est ça.
4: Tom Hanks aussi, hein, dans Seul au monde.
3: Ah, sûrement. Oui.
4: Il a joué les rôles d'à la fin, de fin d'abord.
3: Ah, oui.
4: Et la maigrie après.
5: Et vous voyez, dans tous vos exemples, il n'y a pas une seule comédie. Il n'y a pas un seul drame, c'est même des films.
3: J'en avais un, Professeur Folding, je crois, non.
5: Professeur Folding, c'est vrai.
4: Oui, mais il y a peut-être de la prothèse. Là.
3: Mais aussi du poids. Enfin, il y a toujours, ils prennent quand même un peu de poids sur le fond, puis après ils rajoutent prothèse et effets spéciaux maintenant. Mais
0: si j'ai un film.
3: Pour le visage, c'est bien quand même qu'ils soient un peu bouffis.
0: J'ai une comédie qui me vient en tête avec Christian Bale, c'est American Bluff. Où en fait, c'est le film, il me semble, où il a pris le plus de poids, où il joue un... Alors, je crois que c'est une sorte de millionnaire un peu bedonnant et tout, mais C'est une comédie avec Jeremy Renner qui est, en, il me semble, agent du FBI, quelque chose comme ça. Mais il y a, une intrigue intéressante là-dessus avec ce film qui a dû sortir vers 2018, il me semble.
3: Et Artus, c'est un comique qui a perdu du poids.
5: Ah ouais, pour un film ?
3: Il a perdu 30 kilos en 3 mois, je crois. Enfin, pour sa carrière en général, d'ailleurs. D'accord. On l'a revu dans son film à succès.
0: Un petit truc en plus.
3: Ouais. Après, il a fait un autre film là, sur la résistance là, avec les enfants, il n'y a pas longtemps. Mm-hmm. Où il a gardé cette... Il est affiné, parce qu'avant, il était quand même costaud.
0: Oui.
3: Et je crois qu'il est allé en Suisse, il a perdu 30
2: kilos. C'est énorme, 10 kilos en un mois, c'est énorme. Ouais. Et surtout 3 mois de suite.
3: Ouais, il était à la diète et il faisait beaucoup de lavements, il disait aussi.
5: Ah ouais, ouais, ouais. Transformation comme ça. Bah, je sais pas si vous connaissez Jean Dugonnet, le youtubeur. Là, au fil des années, on a vu quoi.
3: C'était il a toujours sa belle chemise jaune.
5: Toujours. Non, il est toujours là, lui. Ouais.
2: Il y a que nous qui changeons pas.
0: Quel rôle va lui permettre d'obtenir l'Oscar de la meilleure actrice ? Encore une fois, 4 propositions. Le film Monster, où elle interprète la tueuse en série Aileen Wuornos. Le film Bombshell, qui raconte l'histoire vraie de l'éviction et de la chute de l'intouchable président de Fox News, Roger Ailes, qui a été reconnu coupable de harcèlement sexuel à l'encontre de journalistes. 3e proposition, le film Tully, dans lequel elle interprète une mère au bout du rouleau de 3 enfants, un rôle pour lequel elle a pris plus de 20 kilos. Ou alors la dernière, l'affaire Josie Hems, où elle incarne une jeune femme employée dans une mine qui subit les insultes de ses collègues masculins et qui va décider de porter l'affaire devant la justice. Et qui a été également la première femme à porter plainte pour harcèlement sexuel aux États-Unis.
2: Peut-être la dernière.
0: Oui. Peut-être la dernière. Les 4 sont.
3: L'Oscar, c'est ça ?
0: Oui, c'est ça.
3: Bah, c'est Monster. C'est Monster et compagnie. on parlait pas de ça depuis tout à l'heure.
10: Non, c'est Monster, oui.
3: Bon, c'est Monster, oui. Aussi. Monster. Il a eu l'Oscar pour Monster.
0: Vous avez pas d'autres propositions ?
3: Bah non, moi, il pense celui-là, en tout cas.
0: Peut-être que François essaie de vous piéger, hein, attention.
3: Hein. J'ai changé de réponse au dernier moment.
2: Quel vicieux.
0: Bon, vous restez sur Monster tous il a l'air sûr de lui pour le coup, François.
3: Mais j'ai pas beaucoup cette fois. Enfin, bon. Je suis comme ça un peu sec. Hein, mais...
0: L'affaire Josie Hems lui a permis d'obtenir une nomination. Donc je confirme, hein, François, comme ça tu es sûr à 100%, c'était bien Monster, mais je vais citer les autres. L'affaire Josie Hems lui a permis d'obtenir donc une nomination pour le Golden Globe de la meilleure actrice dans un drame, nomination pour le BAFTA, et ainsi qu'une nomination pour l'Oscar de la meilleure actrice. Tully, nomination pour le Golden Globes. De la meilleure actrice dans une comédie musicale. Bombshell, donc nomination pour le Golden Globes, pour le BAFTA, ainsi que pour l'Oscar. Et donc, pour Monster, elle a obtenu le Golden Globes, l'Ours d'argent de la meilleure actrice, l'Oscar de la meilleure actrice, mais par contre, pas le BAFTA, où elle n'a eu, entre guillemets, qu'une nomination. Voilà. Pour revenir là-dessus, afin de se glisser dans la peau d'Aileen Wuornos, Charlize Theron va prendre 15 kilos. Hein. Elle va faire oublier la magnifique Charlize que l'on connaît. Sa métamorphose émotionnelle et physique sera totale. La critique ne va pas manquer de compliments afin de saluer sa performance. Très vite, elle va être nominée pour des dizaines de prix d'interprétation, dont le Golden Globes et l'Oscar de la meilleure actrice. Elle va remporter toutes les récompenses pour lesquelles elle est nominée, dont la plus prestigieuse de toutes, du coup, l'Oscar de la meilleure actrice en 2004. Cerise sur le gâteau, elle est devenue la première africaine à remporter un Oscar. Quelques semaines plus tard, elle fera un retour triomphal en Afrique du Sud, où elle est officiellement reçue par Nelson Mandela et par le président sud-africain Thabo Mbeki. Ce sera un retour plein d'émotions pour la jeune femme qui n'était pas retournée au pays depuis l'âge de 16 ans. Charlize Theron a réussi à se diversifier au niveau des longs métrages dans lesquels elle a joué, mais elle a également été en capacité de devenir productrice sur de nombreux projets. À votre avis, combien de titres a-t-elle produit ? 5, 10, 15 ou alors plus de 15 ? Sachant que pour vous donner une petite idée, la première production, c'était Monster en 2003.
3: Ah, ça commence tôt donc.
0: Voilà, tout à fait.
2: Donc là, elle en a peut-être fait plus de 15. Si elle a monté une boîte de prod et consacré une partie de sa carrière là-dessus, j'en ai dû en produire.
3: Mais... J'en ai pas la moindre idée, mais j'étais en train de me dire, c'est une analyse, hein, peut-être ça nous aidera ou pas, c'est un peu une de ces actrices, où, comme certains acteurs, qui varient les rôles, un coup un rôle un peu profond, un coup un rôle bankable, puisqu'on n'en a pas trop parlé, mais elle a fait du Fast and Furious, et je crois qu'elle allait aussi sur l'univers Marvel aussi.
0: Elle fait juste un caméo dans... à la fin du film de Sam Raimi, Doctor Strange. Ouais, enfin, le deuxième.
3: Elle a fait Mad Max aussi, même si là, il y a peut-être plus de qualité.
0: Oui, c'est vrai.
3: Que Fast and Furious.
2: Fast Furious, elle en a fait deux.
3: Elle en a fait deux, en plus. Ça, ouais. Je connais pas bien, mais voilà.
2: Moi non plus.
3: Il faut
2: non,
3: bien
2: non,
3: faire
2: non.
3: rentrer de l'argent dans les caisses.
2: Bien
3: aussi.
2: Sûr. Bien sûr.
3: Donc, voilà. Ça nous aide pas plus que ça.
2: Non, mais ça passe le temps.
0: C'est intéressant. C'est une anecdote.
3: Je vais dire 5, il y a marqué 5 devant moi, là.
0: Ah. Donc, tu dirais le chiffre le plus bas. 5.
3: J'y crois pas trop, hein, mais bon.
5: Bon. Moi, je dirais juste au milieu, je dirais 10.
2: Oui, moi 15.
0: 15
11: ouais. 10 aussi,
0: mais... Personne pour le plus de 15 ?
2: Si, plus de 15 même. 15. Oui, LM produit.
3: Alors, du coup, je prends le 15.
2: Bah, laisse-moi mon 15.
3: Ah. Mais toi, t'es à plus de 15 maintenant.
2: Ah bon, là, d'accord, je te le laisse.
0: Ouais. Bon, c'était très juste, et en fait, c'était plus de 15.
2: Bah, ouais, mais plus de 15. J'ai dit, elle adore produire. Oh. Elle produit. Oui.
3: Moi, il y avait marqué 5, là, j'ai cru. Que...
2: Mais non, elle produisait le maïs, ça, c'était le maïs.
3: Ah, c'est comme
2: c'est le nombre de maïs qu'elle a castré l'été dernier.
3: C'est un millionnaire, quand le méchant, il lui met dans la buée la lettre, la réponse B, point.
2: Tout à fait.
3: Et c'est pas la bonne réponse.
2: Non.
3: Tu m'as berné, hein.
0: Ah oui, c'est sûr. Donc, plus de 15 productions, exactement 18, en l'espace donc, de 23 ans. Afin de ne pas dépendre de la qualité des films qu'on lui proposait, elle avait décidé de devenir productrice. Ses listes de productions vont s'étendre sur 18 titres. On retrouve notamment donc, sa première production, à savoir Monster en 2003, Atomic Blonde en 2017, Tully en 2018, dans laquelle elle joue également, The Old Guard en numéro 1 et 2 en 2020 et en 2025, la série Mindhunter également produite par David Fincher, la série Girl Boss qui est disponible sur Netflix, ou encore le film d'action Apex qui est sorti en 2026.
5: DB, c'est pas ouais. mal.
3: Atomic Blonde, c'est quoi ce film?
0: C'est un gros film d'action qui a eu un gros succès pareil.
3: C'est gros quoi.
2: C'était tourné à Tchernobyl, non?
5: Je crois que ça a été. C'est avec Jennifer Lawrence, non?
0: C'est une bonne question. Je n'avais pas vu ce film.
3: À un moment, il y avait eu un projet avec Nicolas.
0: Cage.
3: Non, pas Nicolas Cage, non, une actrice, on avait fait Nicole Kidman, je veux dire, où il y avait toutes les actrices blondes d'Hollywood qui avaient fait un film un peu woke, j'ai l'impression. Et je me demande si elle faisait pas partie de ce projet, mais c'est plus récent, je pense. 2020, peut-être. Non, ça vous dit
0: et
3: rien.
0: Et ça parlait de quoi?
3: Ah, j'en sais rien du tout, j'ai pas vu, c'était un flop. Mais
2: C'était sur le woke au poulet, non?
3: Ouais.
0: Ah, c'est ça, ou le wokisme, c'est ça, c'est un mouvement lancé par Chewbacca, je crois.
5: C'est pas le remake de Wednesday and Heaven? Je crois qu'elle était dans le casting,
3: alors.
5: Et là, oui, effectivement, il y a plusieurs. C'est un remake féminin, quoi.
3: C'est ça. Mm. Et c'était présenté comme quelque chose qui allait tout écraser, et puis finalement.
5: Mm-hmm. Oui, ça a floppé.
3: Ça a floppé. Mm.
0: D'accord.
3: Je ne sais pas si elle en faisait partie, mais elle aurait pu.
0: Mm. Ok. Vrai ou faux, après le succès du film Deux jours à Los Angeles, elle va accepter des rôles dans un certain nombre de films, dans lesquels elle va encore une fois jouer une femme dont le côté sensuel est particulièrement mis en valeur. Pour ses premiers rôles, qu'en dites-vous?
11: Moi, je dirais que c'est vrai.

0: Et la sortie du film Deux jours à Los Angeles, elle va recevoir beaucoup de propositions concernant des rôles similaires qu'elle va toutes refuser. Ah. Elle ne voulait pas en effet être enfermée dans des rôles de femmes qui ne sont mises en valeur que pour leur beauté et non leur talent d'actrice. Donc voilà, oui. Elle décidera...
1: Elle a des principes.
2: Comme Annie Cordy, quoi.
0: Ouais. Exactement.
1: Elle voulait pas s'enfermer dans des rôles de belles femmes, c'est tout à son honneur.
3: Franchement, c'est bien.
1: Jackie Sardou non plus.
4: Bah, respect, c'est pas si évident, surtout à Hollywood.
0: C'est ça. Ouais. Bah, surtout que sachant que ce film, alors je vous ai dit que c'est le premier film qu'il a lancé, mais c'était seulement, je crois, le deuxième ou troisième film de sa carrière. Donc à ce moment-là.
4: Ah oui,
2: prendre des risques.
0: Oui, elle a pris des risques. Parce qu'après ça, donc elle a quand même joué dans. Elle a eu un tout petit rôle, mais c'est quand même honorable dans le premier film de Tom Hanks, That Thing You Do. L'année suivante, et après, en 97, l'Associé du Diable, aux côtés de Keanu Reeves et Al Pacino, donc elle a pris la bonne décision.
2: Tout à fait.
0: On peut se le dire.
2: En plus, dans ce film-là, elle n'est pas à son avantage, physique justement.
0: Bien sûr.
2: Et même intellectuel, quoi. Mm. Enfin, c'était pas mal, quoi. Elle a un bon rôle. Ouais.
0: En 32 ans de carrière, dans combien de films a-t-elle joué?
2: Voilà, ça c'est...
0: 30, 40, 50. Plus de 50.
2: Oh, on va demander à Fred, ça, je sais pas.
1: Il se concentre pour les dernières questions.
2: Ah oui, d'accord.
1: C'est pas encore les dernières questions.
2: La finish line.
1: On réveillera. Le minimum, c'est quoi? C'est 20?
0: C'est 30.
1: C'est 30 minimum. Oui.
0: 30 pour 32 ans de carrière.
1: Je crois pas qu'elle ait tourné autant que d'autres qui en tournent deux par an. Elle démarre au milieu 90, quoi. 97, un truc comme ça.
0: Non, un petit peu avant, en 94.
1: Ah oui, ouais.
0: Ouais, je crois que les maïs, là, c'est 94.
4: Ouais, je partirais sur 40, ouais.
3: Ouais,
4: 40.
2: Oui, 40.
0: 40.
3: 50.
2: Ouais. C'est la température d'aujourd'hui, elle est 40.
0: Oui, elle est 40.
1: 30.
3: 50.
1: À quoi plus?
0: Et en réalité, c'était la température qui fait dans le studio plus de 50. 53 exactement. Son premier film étant donc Les Démons du Maïs 3 en 94 et son dernier, L'Odyssée de Christopher Nolan.
4: Ah oui.
0: Entre-temps, il y a eu donc That Thing You Do réalisé par Tom Hanks, L'Associé du Diable aux côtés d'Al Pacino et de Keanu Reeves, Les Chemins de la Dignité avec Robert De Niro, Monster dans lequel elle joue la première femme tueuse en série des États-Unis, Raccage à l'Italienne, Hancock aux côtés de Will Smith, La Route, aux côtés de Viggo Mortensen, Prometheus, réalisé par Ridley Scott, Mad Max Fury Road, réalisé par George Miller, ou encore Bombshell, en 2019.
1: Il faudra le voir, quand même, l'histoire du Maïs 3, c'est ça?
0: Ouais, Maïs 3,
1: c'est
0: tout
1: suite,
0: à
1: quoi.
3: Mais c'est un film d'horreur, ouais. Oui, c'est ça.
1: C'est comme les tomates tueuses pour George Clooney.
2: Le premier, c'était l'histoire du popcorn, en fait. C'est une régression, c'est un retour aux sources.
1: La genèse, oui.
2: Voilà, ouais.
0: Combien de récompenses majeures du cinéma a-t-elle obtenue? Alors, je vous précise, pour moi... ce que je considérais comme les récompenses majeures, Oscar, Golden Globes et BAFTA. Une, deux, trois, ou alors plus de quatre.
2: Plus de quatre.
0: Ah.
2: Oui. Non, elle est bien quand même. Mm. C'est une bonne actrice.
1: Je suis trop. Allez, plus de quatre.
0: Plus de quatre.
2: Oui.
0: Passion, qu'en dis-tu?
4: Il y a quoi comme autre option?
0: Alors, c'est donc soit le minimum, donc l'Oscar qu'elle a obtenu, donc... avec le film Monster, 2, 3 ou alors 4. Plus de 4.
4: Moi, je dirais 2. Plus que 4, ça fait beaucoup, je trouve.
0: Ouais, 2 au milieu.
1: Ah, les BAFTA, des fois, elle a pu en enquiller.
2: Tout confondu, en plus.
0: Ouais, tout à fait.
3: 3. Golden Globe. Tu dis 3 aussi, mon chéri.
0: Bon.
3: Pardon, 3. Frédéric.
0: Et en réalité, donc Bastien a vu juste, c'était bien 2. C'est en 2004 qu'elle va obtenir l'Oscar de la meilleure actrice... ainsi que le Golden Globe de la meilleure actrice dans un drame pour sa brillante interprétation d'Aileen Wuornos. Bien qu'elle ait reçu une pluie de nominations au fil des années, elle n'a pas reçu d'autres Oscars ou Golden Globes. Mais par contre, on va rebondir avec la toute dernière question qui est en rapport finalement
1: donc,
0: les deux.
1: C'était combien du coup? J'ai pas...
0: Donc c'était deux.
1: Deux, ah oui.
0: L'Oscar et le Golden Globes. Et donc, la petite dernière question qui est en rapport finalement avec cette avant-dernière question. Charlize Theron a donc reçu énormément de récompenses et de nominations prestigieuses au cours de sa longue carrière d'actrice. À votre avis, combien de nominations particulièrement prestigieuses a-t-elle reçues? Donc, Oscar, Golden Globes et BAFTA.
1: On y est.
0: 5, 7, 9 ou alors 12.
1: Oh là là.
2: 12, peut-être pas.
1: Bah, s'il met du BAFTA, il y a des. Allez, 12.
2: Ah non, faut pas exagérer, quoi. T'es toujours dans le. La surenchère, François, non, franchement.
3: 7. C'est un beau chiffre, 7.
2: C'est pas mal.
0: 7.
2: 9.
0: 9,
2: oui.

0: Bastion.
1: Si c'est tout confondu, je dirais 9. Ouais.
0: 9 aussi.
1: Ouais.
0: Ouais. Sans avis. Bon. Et ben,
2: il a raté une trop grande partie de l'émission. Il ne peut pas se prononcer.
0: Donc, elle a obtenu 6 nominations pour les Golden Globes, 3 nominations pour les Oscars, ce qui nous fait déjà 9.
2: Et les BAFTA.
0: Et est-ce qu'elle a obtenu des BAFTA?
2: Oui.
0: Et oui, 3 nominations pour les BAFTA.
1: Eh bien.
0: Elle a obtenu une nomination pour le bon, je vais vous en citer quelques-unes de ses nominations. Pour le Golden Globes de la meilleure actrice dans une série, mini-série ou un téléfilm pour son interprétation dans Moi, Peter Sellers en 2005. Mmh. Une nomination pour le BAFTA de la meilleure actrice dans Monster. Une nomination pour le BAFTA et une nomination pour l'Oscar de la meilleure actrice dans L'affaire Josie Ames. Ou encore les nominations pour l'Oscar, le BAFTA et le Golden Globes de la meilleure actrice dans le film Bombshell, sorti en 2019.
3: Oui. Oui, dans Moi, Peter Sellers a joué le rôle de Britt Ekland, oui, qui était la femme de Peter Sellers et qui avait joué aussi dans les James Bond.
0: Okay.
3: Une blonde, grande blonde danoise ou suédoise, je ne sais plus, enfin, quelqu'un du Nord.
2: C'était le Golden Goal, le but en or. Je l'emporte sur le fil.
3: Qui n'existe plus. Pourquoi il n'existe plus?
0: Bon, en tout cas, ce quiz est maintenant terminé, mais vous êtes très très bien débrouillés. Les questions n'étaient pas...
3: C'était pas facile, et puis on la connaît mal, quoi, c'est vrai.
1: C'est vrai.
3: Elle devrait venir plus souvent, clairement. Hein,
0: oui,
3: franchement.
0: Ouais,
2: on a découvert une grande actrice, en tout cas.
0: Ouais,
2: c'est grâce
0: bien
2: à toi.
0: Ah bah, tant mieux.
3: Oui.
0: Tant mieux, tant mieux.
4: Mais
0: c'est vrai que là-dessus... Mais c'est vrai que là-dessus, je vais revenir quand même sur un rôle que j'avais découvert il y a seulement quelques années, Monster. Enfin, elle est vraiment phénoménale dans ce film.
3: Ah, je l'ai pas vu ce film, il faut que je vois.
0: Elle est déjà, au niveau du maquillage, elle est méconnaissable, mais même au-delà de ça, son interprétation, elle est grandiose. Vraiment.
3: Ouais.
0: Elle est vraiment grandiose.
5: Il est sur le charme.
4: Non, mais c'est pour, quand on a regardé, on va dire, le reportage avec la vraie Hélène, et quand on voit Charlize Theron, on dirait vraiment les mêmes.
0: Oui,
4: elles
0: tout
4: ont
0: à
4: les
0: fait
4: mêmes mimiques et tout, c'est,
0: ouais, c'est ça.
4: Bien.
0: D'accord.
5: C'est imprégné du rôle.
0: Ouais, oui, c'est ça.
4: Très,
3: ouais. On la voit tuer ou pas dans le film?
0: Le premier, oui. Alors après, les autres, je ne sais plus. Mais en tout cas, au moins le premier, hein, c'est sûr. Au moment où elle est en train de se faire abuser par le client, ouais.
3: Et on voit le procès après,
0: c'est... Exactement.
3: C'est intéressant, je veux dire, comme
0: oui,
3: film, c'est bien.
0: Ah, oui, c'est intéressant.
3: D'accord.
0: Ouais, là-dessus, c'est vraiment bien amené. Et il y a également dans ce film l'actrice qui jouait la Mercredi Adams dans le premier film.
3: Ok. Qui a grandi.
0: Ouais, c'est ça, tout à fait.
2: Bah, oui, 2003, ouais, elle a pris 10 ans. Quoi.
0: C'est ça, exactement. D'accord. Oui, ça doit être 90, quelque chose comme ça. Ouais. Film
3: les là valeurs de la famille Adams.
0: Ouais, c'est ça.
3: D'accord.
0: Voilà.
2: Oui, ouais, mais il ne cache rien dans ce film. Enfin, moi, je ne me rappelle pas que c'est à l'américaine, hein, il te montre les meurtres.
3: J'aimerais bien le voir. Quelqu'un là, non?
0: Malheureusement, je ne l'ai pas en DVD.
2: Il doit se trouver à la médiathèque.
3: Ouais.
2: Sur l'une des médiathèques de Clermont.
0: Mais après, alors peut-être qu'il montrait les meurtres dans le film, mais il me semble pas que c'était un film qui était particulièrement...
3: gore.
0: Voilà, gore.
2: Voilà,
0: c'est ça. On n'est pas sur du sensationnel
3: non
0: plus.
3: D'accord,
0: on
3: j'ai bien compris.
2: Froid,
3: ouais.
2: Mais,
0: oui, oui, c'est ça.
2: Il ne te le cache pas. Quoi,
0: exactement,
2: pas.
0: C'est ça.
2: Rappelle le premier, dans la voiture. Là,
0: oui.
2: Elle le tue.
0: C'est ça. Mais il n'y a rien, on va dire, d'excessif dans le sens où tu ne vois pas du sang gicler.
2: Dans la réalité,
0: partout.
2: D'ailleurs, c'est rarement que tu dises que ça n'a pas forcément des grosses effluves.
0: On est d'accord, tout à fait.
2: Des fois même, alors sur des impacts de balles, des fois même, la police scientifique a du mal à trouver l'endroit de la balle. Des fois, ça peut arriver.
0: Ouais.
2: Que voilà, ça ne fasse
3: l'impact
2: pas. Ouais, l'impact.
3: L'impact, ouais, ah ouais. D'accord.
2: J'avais entendu dire ça. C'est un peu au cinéma, quoi, qu'on voit
0: oui
2: que ça. Après, ça dépend. Après, sur certaines armes, ça arrache tout.
0: Mais après, pour rester, si tu veux, sur les impacts de balles dans le corps, enfin. On voit ça qu'au cinéma, tu sais, quand ils récupèrent la balle comme ça, enfin, une balle, quand ça transperce un corps, généralement, ça explose à l'intérieur, donc c'est... Donc,
2: c'est ouais, désagrégé, c'est... quoi.
0: Voilà, c'est ça, exactement. Ouais. Tout à fait. C'est rare qu'en gros, ils la récupèrent avec une pince à épiler, et hop, ils la mettent dans le bac. Hein.
5: On sent le spécialiste.
2: Monsieur dans Rambo, lui, carrément, il se cautérise avec de la poudre.
0: Ah oui,
2: Rambo 3, en Afghanistan.
3: Colonel.
4: Oui.
2: Toi, tu l'aimes bien,
4: oui.
2: Stallone.
4: Fais attention à ce que tu dis avec
2: ah,
4: Stallone.
2: J'aime beaucoup. Hein. Là, c'est ici, là, il s'est transpercé ici.
3: Oh, rentre, Colonel, on va, j'ai bien senti.
2: Cette belle scène, là, où il se met de la poudre, et
3: ouais,
2: il fait flamber.
0: Là, oui.
3: Ce que vous appelez la mort, il appelle ça la sieste.
0: Bon, bah voilà, en tout cas, merci. Est-ce que vous avez des conseils ciné ou série pour à nous dévoiler du coup?
3: Non, récemment. Si. Je...
4: Cap Fear sur Canal.
0: Cap Fear sur Canal, ça parle de quoi par hasard?
4: Je viens de commencer, c'est un petit peu horreur.
0: Ouais.
4: Et c'est fait avec Scorsese.
0: D'accord,
3: c'est une série?
4: Ouais, c'est une série. Et Scorsese et Steven Spielberg.
0: D'accord.
4: Donc, je viens juste de la commencer.
3: Rien à voir avec.
2: Scorsese et Spielberg.
4: Je crois.
3: Rien à voir avec Cap Fear, le film de Scorsese, si, un petit peu.
4: Eh bien, je crois que c'est un petit peu, mais après, moi, je connais, j'ai jamais vu le film, justement.
3: Ah, très intéressant, puisque c'est un remake, hein, avec Nick Nolte.
4: Oui, je parlerai plus.
3: Les nerfs à vif, donc.
4: Oui, voilà, mais c'est ça, c'est les nerfs à vif. Voilà, Martin Scorsese et Steven Spielberg.
2: Il y avait Robert De Niro aussi.
3: Oui, c'est lui qui fait Max Caddy.
4: Oui, voilà.
3: C'est un remake des années 50 avec Robert Mitchum.
4: Donc c'est ça, ben, comme je n'ai jamais vu le film, donc c'est ça en série, en fait.
0: Oui. D'accord, ah oui, et donc tu as Amy Adams également et Javier Bardem.
4: Ouais, il est bien.
0: D'accord, très bien.
4: Oui.
0: Ok, ok.
4: J'ai commencé tout à l'heure.
0: Et en effet, ouais, c'est encore en cours, ouais, depuis 2026, d'accord, ouais. Donc c'est vraiment très très récent. Ok, ouais. Bah, en tout cas, bah, merci pour ce conseil, c'est gentil.
4: De rien.
0: Fred, est-ce que tu veux enchaîner avec une proposition, film que tu as vu dernièrement, que tu penses voir, peut-être?
6: Non, moi pour l'instant, je suis à fond sur la Coupe du Monde de foot.
0: Ah, bon, pour l'instant, il n'y a pas de film qui va sortir dessus,
6: non,
0: il me
6: peut-être.
0: Semble.
6: Peut-être. Si, il y a un documentaire sur Raymond Domenech.
0: Ah, que tu aimes beaucoup, il me semble.
2: Notre ami Raymond.
0: Et il me semble que tu l'aimes beaucoup en plus.
6: J'aime beaucoup.
0: Ouais, c'est...
6: Voilà, ça s'appelle l'épilation.
0: Ah.
6: Voilà.
0: Bon.
6: Non, je pas de film en ce moment.
0: Pas de film en ce moment.
2: Il y a l'Espagne qui joue là tout à l'heure.
6: Oui, l'Espagne à 18h, donc
0: bon.
6: Il faut qu'on y aille. Là.
0: Ok.
2: Il y a le fait de la musique aussi.
6: Et oui.
0: Jérôme, est-ce que tu veux enchaîner?
3: Je n'ai rien à dire.
0: Non,
3: enfin, bon,
6: c'est
3: t'es pas allé voir
6: connerie.
0: Le film de Spielberg, t'es pas encore allé le voir, Disclosure Day? Non.
3: Non, mais j'aimerais bien.
0: Ah, tu vas aller?
3: Oui.
0: Ok.
3: Oui. Et puis surtout, bon, j'attends Nolan avec impatience.
0: Le 15 juillet, du coup.
3: 15 juillet.
2: Sur l'Odyssée, alors, voilà, effectivement, c'est plus ou moins discutable, chacun ira le voir ou pas. Mm-hmm. On sait que le nom de Nolan, ça attire.
3: Ça attire.
2: Mais bah, il a battu le record de pré-vente.
0: Oui, exactement, c'est ce que j'allais dire.
2: Ouais, donc ça annonce le carton pas loin du milliard, déjà.
3: Oups. Bah pour un film de 250 millions de dollars, c'est incroyable.
0: Ouais, c'est sûr.
3: Moi, je me rappelle, en 92, Terminator 2, il l'avait dépassé avec 100 millions de dollars.
0: Ah oui.
3: Avec des effets spéciaux qui sont encore magnifiques. Du grand Cameron.
0: Ouais, c'est vrai. Mais c'est vrai que j'en parlais il y a quelques jours avec François. On va dire que les deux rares réalisateurs qui font vendre, même avant que le film soit sorti, ou quasiment même avant que les trailers ne sortent, j'ai envie de dire, c'est vraiment Cameron et Christopher Nolan.
1: Ouais, d'un point de vue mondial,
0: oui. Oui, c'est ça. Voilà.
2: Après, il y avait eu les Aven, enfin tous les Marvel à un moment.
0: Oui, il y a eu ça, mais là, c'est
1: Les Marvel, personne ne se vante pas sur des noms de réalisateurs, c'est ça qu'ils voulaient dire.
0: Oui, c'est ça.
2: C'est ça, ouais, tout à fait.
0: Tout à fait.
2: Ouais.
0: Oui, parce que pour
2: ça
0: les films...
2: Ça tient d'être un public plus restreint, enfin toujours les mêmes personnes.
1: Ah, oui,
0: c'est
1: oui.
0: ça, mais surtout que les films Marvel, enfin, bon, ça a toujours... certains ont toujours un certain succès, mais on va dire que l'âge d'or est un peu passé, on va dire. Ah, y a
1: il
0: une période...
1: C'est même carrément passé.
0: Ouais, c'est ça. Bon, voilà, je voulais un petit peu édulcorer, mais...
3: Il faut encore recette, même si c'est un peu dépassé.
0: Il faut mais après, il y a des flops. En fait, le truc, c'est qu'avant, jusqu'de 2008 à 2019, dès qu'un film sortait, c'était un événement et c'était le carton absolu.
1: C'était tout de suite un milliard. Et puis, la politique de Disney et le fait que le public s'est lassé, quoi. Comme les westerns et les comédies musicales avant, ça fait qu'aujourd'hui, ils sont plus capables de dépenser 100 millions comme ça, sans compter. Ils réfléchissent avant à ce qu'ils font. Mmh. Et il y a quelques années encore.
2: Ils dépensaient sans compter.
1: Oui, ils s'en foutaient. Parce que tant que c'était un Marvel, les gens sortaient.
3: Mmh. Marvel, c'est Disney?
1: Ben c'est... Non, c'est Disney. Ouais.
0: Ça appartient à Disney depuis 2010, il me semble. Ouais.
3: Incroyable.
0: Mais en plus, le problème, c'est qu'ils ont sorti après. Alors, ils ont sorti beaucoup de films discutables qui étaient pas forcément avec des personnages qui n'étaient pas forcément très intéressants. Ils ont sorti des séries à côté. Donc, le problème, c'est que les séries, pour les voir, il faut avoir Disney+. Donc, et parfois, tu as besoin de voir les séries pour comprendre certains éléments des films. Alors,
1: Il y a des éléments qui sont pas intéressants. Voilà. C'est ce que je voulais dire dans la politique Disney.
0: C'est ça.
4: Ouais. Vive l'argent.
0: Même si le prochain film qui devrait sortir, alors c'est peut-être pas Disney qui le produit, le prochain Spider-Man, je sais pas, parce que Spider-Man,
1: Si c'est le prénom, si c'est le personnage de Spider-Man, oui, c'est forcément eux, c'est plus, je crois, c'est les personnages secondaires où ils ont pas les droits, ils ont juste les droits sur le prénom Spider-Man, mais c'est pour ça qu'à côté, t'as la trilogie Venom qui, elle, n'a rien à voir avec Disney.
0: Exactement.
1: C'est un peu le bordel.
0: Parce que t'as certains films de l'univers, donc des comics Marvel, qui sont produits par Sony et pas par Marvel, du coup, qui appartient à Disney.
3: À faire de gros sous, quoi.
0: C'est ça.
1: Ah oui, dans tous les cas.
0: Exactement.
1: Oui.
0: Ouais, c'est ça.
3: Alors, par contre, j'ai vu au Capitole, ils passent des Nolan. Là.
0: J'allais en parler, du coup.
3: Ah bah, vas-y.
0: Bon. Oh. Ah bah, c'est gentil, merci, tu me fais rebondir là-dessus.
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0: Je vous ai dévoilé un peu plus tôt, au cours de l'émission, que Charlize Theron allait se retrouver dans le prochain film de Christopher Nolan, qui sortira le 15 juillet dans les salles obscures de l'Hexagone. À cette occasion, le cinéma CGR Le Paris vous offre la possibilité de découvrir ou de redécouvrir des grands classiques de la filmographie de Christopher Nolan. Vous pouvez ainsi assister à la projection le jeudi 25 juin à 20h30 du second opus de la saga consacrée à Batman, à savoir The Dark Knight, dans lequel on retrouve le regretté Heath Ledger dans la peau du clown prince du crime, plus connu sous le nom du Joker.
3: Très beau rôle.
0: Exactement, tout à fait. Et il avait reçu, il me semble, un Oscar
1: posthume,
0: c'est
1: ouais,
0: ça, tout, hein, à, tout fait. À fait. Ouais. Ouais. Ouais. Et c'est pareil, enfin, tout à l'heure, on parlait de Charlize Theron, du fait que pour le film Monster, elle, c'était vraiment elle était allée à fond dans le rôle. Lui, c'est pareil, hein, et vraiment. Mmh.
1: Et jusqu'à Joaquin Phoenix, il avait un peu même condamné le rôle, parce que du coup, il fallait passer après lui. Mmh. Et Jared Leto, du coup, ça a quasiment niqué sa carrière de passer ouais. après lui.
0: C'est vrai.
1: Joaquin Phoenix, bon, il a réussi, tant mieux pour lui.
0: Et c'est vrai qu'en plus, le film Suicide Squad, où on retrouvait Jared Leto, était déjà discutable.
1: En plus, il n'était pas... Ouais, voilà. C'est sûr. Mais ça l'a pas aidé.
0: Oui, c'est sûr, c'est sûr. Le jeudi 2 juillet, donc le jeudi suivant, c'est à 20h30 qu'a lieu la projection d'Inception, un thriller de science-fiction renversant, qui est porté par d'immenses acteurs tels que Leonardo DiCaprio, Marion Cotillard, Cillian Murphy, Tom Hardy, ou encore Michael Caine. Et enfin, la dernière projection portera sur, selon moi, l'un des meilleurs films de Christopher Nolan, à savoir Interstellar, le jeudi 9 juillet à 20h30. Au-delà d'un film de science-fiction, Christopher Nolan avait même dit que ce long métrage est avant tout consacré à la famille et au temps qui passe. Une œuvre bouleversante, chargée en émotions et qui a légitimement remporté l'Oscar des meilleurs effets visuels. Je préfère vous préciser que tous les longs métrages que je viens de citer seront projetés en version originale sous-titrée.
3: Interstellar, c'est en plus un film philosophique très abordable. Inception, j'ai eu du mal à rentrer dedans et j'ai beaucoup de choses que je n'ai pas compris. Alors qu'Interstellar, tu te laisses porter par la magie du film. Et c'est vrai que c'est une belle histoire de famille, ouais. de l'avenir de l'humanité. Il y a beaucoup de choses dans ce film. Moi, j'irai le revoir au cinéma parce que j'ai beaucoup, beaucoup aimé. Ouais. La musique, très bonne musique, très porteuse. Fait.
1: Ou même Oppenheimer, le mec, il a quand même réussi à attirer presque 1 milliard de personnes pour aller voir un film de 3 heures où des gens bavardent sur la création de la bombe nucléaire. Quand
0: oui,
1: même.
0: C'est
1: fort.
0: Ouais. Et surtout qu'en plus, pour revenir là-dessus, en termes de chiffres, Oppenheimer, c'est quand même le 3e plus gros succès de la filmographie de Nolan après les deux
2: Batman,
0: films
2: oui.
0: Batman.
2: Mmh.
0: Donc tu te dis quand même, c'est... Alors bien sûr, il y a eu le nom de Nolan qui a permis de vendre aussi beaucoup de tickets, mais tout de même, un film... porté sur le créateur de la bombe atomique, c'est pas forcément...
2: C'est exceptionnel, c'est pas... quoi.
0: Voilà, c'est ça, exactement.
2: C'est inattendu, ouais.
0: Ouais, tout à fait.
2: C'est un film sur la physique, quoi.
0: C'est ça.
2: Ouais.
0: Est-ce que, Jérôme, du coup, alors vu que tu m'as permis de me lancer là-dessus, est-ce que tu veux que je te retourne la perche pour parler d'un film ou d'une série que tu voulais voir?
3: Non,
0: forcément.
3: Ce sera Interstellar, mon prochain.
0: Et le film de Spielberg aussi, du coup.
3: Le film de Spielberg, ouais. Et puis bien sûr
2: L'Odyssée.
0: Ok.
3: Qui va nous replonger un peu dans le côté Brad Pitt en jupette dans Peterson,
2: hein,
3: mais qui, ça va être complètement différent. Mais
0: oui.
3: On va se replonger dans l'histoire, quoi.
0: Mm-hmm, ouais. Tout à fait.
3: Intéressante.
0: Mais surtout qu'il y a quand même un sacré casting à la clé également. Tu regardes Matt Damon, donc Charlize Theron. Il y avait donc Anna Tawai également qui joue donc la femme de Matt Damon. Tu te retrouvais donc avec Zendaya, Tom Holland. Et après, tu as plein de rôles secondaires aussi où c'est à chaque fois des grosses célébrités américaines. Donc, à voir.
3: Tom Holland, il n'a pas été président de la France
0: Non. Alors, c'est peut-être son fils, du coup, mais...
7: Thomas Holland.
2: J'ai vu qu'il allait se marier avec Zendaya, ou c'est peut-être même déjà fait.
0: Oui, bon, ils sont en couple depuis plusieurs années.
2: Ouais. J'ai vu un article là-dessus récemment.
0: Ah oui.
2: Je tombais dessus. Ouais. L'article m'est tombé dessus, plutôt.
3: Ça fait mal.
2: Oui, je vais faire quelques déçus, peut-être, mais le mois dernier, j'avais parlé de ce très beau film avec François Cluzet et Alexandra Lamy, Pour le plaisir.
0: Oui.
2: Hélas non, mais je voulais regarder sur le box-office où ils en étaient, je ne l'ai pas trouvé, donc j'ai peur qu'il ne soit plus à l'affiche.
0: Ah mince, et tu voulais absolument le voir en plus.
2: Bah, j'aurais voulu le voir en version originale en plus, et c'était difficile de trouver.
3: Sous-titré en Zimbabwe, en africain.
2: Donc il avait fait un gros démarrage, et après il a perdu beaucoup de semaine en semaine, et là voilà.
3: Je crois bien qu'il est encore sous à l'affiche.
2: Alors, j'ai pas réussi à avoir les chiffres là, de la semaine de mercredi à mercredi, donc j'étais très inquiet.
0: Ah mince. Et est-ce qu'hormis ça, du coup, il y avait un film qui te donnait envie?
2: Bon, j'irai voir le Spielberg. Le Nolan, je vais quand même attendre quelques retours avant d'aller.
0: Et la bataille de Gaulle, j'ai l'impression que ça n'a botté personne. Hein,
2: il y a deux parties, c'est ça. C'est long, c'est ça. Ça parle beaucoup. Le sujet de
0: Gaulle. Elle va sortir, je crois, mercredi, la deuxième.
2: Ah, la deuxième, ouais, non, c'est long. Par contre, j'ai entendu sur Michael.
0: Oui.
2: Alors, bon, ça vaut ce que ça vaut. Hein. Mm-hmm. Que, comme il a atteint déjà les 900 millions de dollars, c'était pas forcément prévu au programme, et qu'à 700 millions, il s'était engagé à faire le second opus.
0: Okay.
2: On devrait donc avoir la suite.
0: D'accord.
2: C'était pas forcément
0: gagné.
2: C'était pas gagné.
0: D'accord. Ok.
2: Avec un, un biopic qui plaira à certains, on dit que c'est plus le côté nostalgique et musical qui a plu.
4: Un biopic musical, c'est mieux. Il y a beaucoup de manques, par contre. C'est sûr, déjà.
2: Déjà, il y a beaucoup de choses. Ouais. Après, le truc, il durerait une heure de plus. Janet, elle va venir après, peut-être.
4: Non, elle était là en Ticino, elle était avec. Je veux dire, ils n'ont pas forcément un grand écart. Ils étaient tout le temps collés l'un avec l'autre.
2: Peut-être qu'il pourra le mettre dans la suite. Ils ont fait la chanson, là, le clip Screamer.
4: Rebi, elle n'y était pas non plus.
2: Ah merde, c'est pas grave.
4: Rebi, c'est une des sœurs.
2: Il va falloir un courrier avant qu'il finalise le deuxième. Là.
4: Exactement. Quoi. Mais après, la musique, et voilà. Rien à dire.
0: Bastien, est-ce que tu veux...
1: Non, pas de recommandation en particulier, mais on peut faire un petit mot d'hommage à Marjane Satrapi. Je crois qu'elle est morte au début du mois, justement. En tout cas, elle est morte ce mois-ci. Marjane Satrapi, c'est Persepolis.
0: D'accord.
1: C'est Persepolis, celle qui a réalisé... Elle a eu plusieurs carrières en même temps, c'est ça qui est fascinant. Elle a aussi fait un film français avec Edouard Baer, Poulet aux prunes. Mm-hmm. Elle a fait aussi The Voices avec Ryan Reynolds. Enfin, elle a fait plein de trucs super différents et c'est super cool ce qu'elle a fait.
0: Tout à fait. En plus, c'est elle donc, qui est l'autrice de la bande dessinée. L'autrice de la bande dessinée Persepolis, mais également la réalisatrice de ce dernier qui avait dû sortir en 2011, c'est ça, il me semble.
1: De quoi ?
0: Persepolis.
1: Oui, Persepolis, 2008, je crois. 2000...
0: Ah oui, 2008, ouais. C'est encore plus vieux, d'accord. Voilà.
2: Les poulets aux prunes.
1: Oui, je sais, le titre est un peu spécial. Le titre est un peu spécial.
4: Le truc de maïs, là.
1: Ah, et puis c'est particulièrement triste parce que je sais pas de quoi. Je sais pas si vous savez de quoi elle est morte. Parce qu'elle n'est pas morte de cancer, elle n'est pas morte dans un accident, elle est morte de chagrin. Parce qu'elle avait perdu son mari.
0: Ah oui.
1: En un an, elle est morte.
4: Ouais, c'est ça.
0: Et à quel âge ? Une cinquantaine d'années, non ?
1: Ouais, c'est ça, d'années. Ah ouais. Et l'univers de la BD était particulièrement en deuil. Johan Sfar, ça fait des semaines que là, il publie des trucs sur Insta où il a dû me la s'en mettre, le pauvre. Ouais. Non, mais c'était une grande dame, moi je l'aimais bien. Et elle était la voix des Iraniennes exilées, mine de rien.
0: Ouais, tout à fait.
4: Je connaissais pas.
0: Un film qui avait été rediffusé, il me semble, sur Arte ou France TV, Persepolis.
1: Oui, je suppose. C'est ce qu'elle va laisser dans l'inconscient collectif.
0: Tout à fait. Et pour rester dans le thème des hommages, le fait que tu parles de ça, ça m'a rappelé le fait qu'il y a... Donc je l'ai appris très peu de temps avant de venir à l'émission. Il y a deux jours, en fait, ça fait exactement 40 ans que Coluche
1: est mort. Oui, c'est vrai.
0: 19 juin.
2: Ils en parlent beaucoup quand même à la télé. Il y a eu pas mal d'hommages.
3: Ouais. Il y a eu des bons, très très bons documentaires. Et un que j'avais pas vu sur Denisot qui pleure avec Gildas et tout. J'avais pas que Denisot et Coluche étaient si copains et qui avaient fait cette plongée dans une piscine avec une interview et tout. C'était assez drôle.
2: D'ailleurs, si je dis pas de bêtises, mais c'est toi le spécialiste, Jérôme de Coluche. Tu es un fan aussi, mais il me semble, il est mort effectivement il y a 40 ans pendant une Coupe du Monde et il partait voir un match, il me semble, ou dans un bar ou je ne sais où. Ils avaient donné rendez-vous entre stars.
3: Alors c'était
2: Renault,
3: 86, ou... donc ouais. C'était Coupe du Monde à Mexico, c'était au Mexique.
1: Et il est mort à Grasse, dans les Alpes-Maritimes.
3: Ouais.
1: Je ne sais pas si c'est un lien, mais.
2: Il partait en moto. Moi, on m'avait dit c'était parce qu'il y avait un match qui allait arriver.
3: Il y a beaucoup de choses qui planent d'ailleurs sur cette mort, qui ont dit. Que c'était un complot, machin.
0: Oui,
3: truc.
0: Oui.
1: Renault, le premier, je ne sais pas si vous le savez, il pense que c'est un complot. Okay. Il avait dit sur scène, je crois que c'est son live, je sais plus, un Olympia pour moi tout seul, je crois. Mm-hmm. Et avant de chanter Putain de camion, il dit, c'est plutôt là qu'il a été assassiné. Enfin, pour lui, il a été tué. Mm-hmm. Il le dit juste avant la chanson.
3: Le problème de Renault, c'est que sa maladie de la persécution, donc il est paranoïaque.
1: Oui, c'est vrai qu'il y avait ça aussi.
3: Il a peut-être, ça déteint un peu sur ses idées.
1: Oui.
3: Parce que ça paraît quand même bizarre, surtout dans des conditions comme ça. Bon, voilà.
0: Après, c'est vrai que même pour rester sur des faits, des faits réels, là, on n'est pas sur des théories.
1: Ah oui, moi, attention, je ne soutiens pas, préciser, excusez-moi.
0: Bien sûr, mais pour rester sur des faits, en 80, tout de même, quand il avait présenté sa candidature aux élections présidentielles et qu'il avait commencé à récupérer pas mal de voix qui auraient pu aller au Parti Socialiste.
3: 16%.
0: Exactement.
3: 16%.
0: Il a reçu des menaces
3: de mort, voilà. Tout à fait. Mais il y a de l'espace entre 80 et 86.
0: Oui, bien sûr, bien sûr.
3: On aurait pu le dessouder avant, part. Il gênait pas tant que ça. Non, je pense pas.
0: Mais après, c'est vrai qu'après cette fameuse finalement campagne, enfin fausse campagne, on va dire présidentielle, il a jamais réussi à retrouver le succès sur scène qu'il avait avant. Alors, c'est vrai qu'il a sombré un petit peu dans la toxicomanie.
3: Oui, c'était plus la scène, c'était la radio.
0: Oui.
3: Ça a été Europe, ça a été Maryse Gildas, et puis après surtout Canal+.
0: Oui.
3: Alors là, il a fait un carton. Vincent Clair, à 8h moins le quart, enfin là c'était incroyable quoi. Mmh. Enfoiré, c'est là où il a commencé à l'enfoirer, et la tournée des enfoirés, c'est... puis les restos bien sûr après. Mmh.
0: Resto en 85, donc, tout juste un an avant son décès.
3: Grand bonhomme.
0: Ouais. Bon, est-ce que vous vouliez rebondir?
1: Non, il est déjà 17h15.
0: Non, mais après, on avait un petit peu de marge, hein, si vous vouliez continuer.
2: Sur la polémique,
4: si on veut rebondir sur la polémique.
0: Bon.
2: À la même époque, là, j'ai lu un article, ça s'est passé là, sur un membre de la famille de Balavoine. Lui, il est mort en hélicoptère, à peu près la même période, finalement. Mm-hmm. Et la personne, je crois que c'est sa sœur, qui dit qu'elle pense, enfin, que c'est pas un accident, elle a dit officiellement, que c'est autre chose. Et lui aussi, il est allé un peu titiller la politique, enfin, sur les plateaux de télé, il dérange. Oui, hein.
1: Quand il y a les émotions et tout, je sais pas si tu sais, par exemple, les incendies de Los Angeles l'année dernière, bah, je sais pas si vous avez passé l'extrait, mais pour Mel Gibson, c'est un complot aussi, tu vois, parce que sa maison a été cramé et tout.
2: Oui. Ah, mais c'est que la Coluche, camion, Balavoine, hélicoptère, mais j'en tire aucune conclusion. Je mets des faits côte à côte. Non, après, c'est vrai que non, mais je suis pas trop pour la théorie du complot, au bout d'un moment, faut avancer. Oui. Le King est toujours vivant, même si
3: voilà, Michael Jackson, tout ça.
1: C'est des choses qui arrivent. Bah, par exemple, c'est hier, je crois que c'était un des cofondateurs d'Ubisoft qui a été tué dans un hélicoptère. Bon, je pense que personne n'avait quelque chose contre lui, tu vois.
2: Oui, Kobe Bryant est mort en hélicoptère, le pauvre. Personne n'a rien contre lui, mais l'hélicoptère, par contre, est un moyen de déplacement assez dangereux. Hein,
1: par contre, le dirigeant de la section Walkerie en Russie, bon, on sait tous pourquoi il a été tué, on voit très bien pourquoi, il n'y a pas de souci. Là, ils ont beau dire que c'était un accident, on le sait tous que c'était... Oui. Voilà.
2: Des fois, on le sent, et puis des fois, on se dit, oui, c'est comme ça, c'est un accident.
1: Voilà.
3: Enfin bon.
1: Mais des fois, c'est pas plus bête que ça. Quoi.
0: Mais c'est vrai que pour rester sur les accidents tragiques, dernièrement, il y a également le chanteur Oliver Tree, qui était décédé dans un accident d'hélicoptère.
4: C'est ça.
0: Deux hélicoptères qui se sont...
2: Oui, au Brésil, comme le disait Frédéric.
0: Oui, c'est ça, tout à fait.
2: Frédéric avait rappelé Camille Muffin. Mufa, il y a tout, des sportifs qui étaient morts là, dans une émission de télé-réalité, vous vous rappelez, il y a 10 ans.
3: Florence Artaud.
2: Ouais. Le boxeur, un jeune boxeur là, qui avait déjà eu des drames dans sa famille. Deux hélicos qui se sont touchés, je crois. Et dans l'autre, je ne sais plus, il y avait Candeloro, je crois, mais lui, il n'a rien eu.
6: Alain Bernard aussi.
4: Après, il y a la chanteuse Alia aussi qui est morte. Ça aussi, on disait que c'était un complot. Ah ben, on disait que c'était un complot parce que. Elle était avec Jay-Z et puis ça serait Beyoncé qui aurait fait.
2: Putain, voilà. Ça va loin.
4: Donc, ouais, ça va loin.
2: Enfin, les hélicos,
6: c'est dangereux.
2: C'est dangereux.
3: Alors que la moissonneuse batteuse, pas du tout.
2: Pas du tout. Ouais.
3: Parce que la moissonneuse batteuse balle blé et hélicoptère balle avoine.
2: C'est ça, bien aimé.
0: C'est bien vu.
3: Désolé.
6: Très bien. Pour faire une émission, je pense que.
2: Ah, c'est une bonne chute.
0: Ah, bah, je pense que là, c'est la meilleure façon de. C'est la meilleure façon de conclure l'émission, à mon avis. En tout cas, merci à vous d'avoir participé à l'émission.
3: C'est un plaisir.
0: Merci à François,
1: on a frotté le show.
0: François, Jérôme, Bastien, Fred et Christelle d'avoir répondu présent malgré la canicule.
6: Ouais. On nous avait promis des boissons fraîches. C'est pour ça que je suis venu.
1: Les boissons gratuites,
2: elles sont moins fraîches maintenant, mais les boissons sont là.
0: Donc je vous remercie, cher public, pour votre attention, en espérant que vous avez passé un agréable moment et... que mon émission vous a permis d'en apprendre davantage sur ce domaine si riche en termes de création et d'émotion qu'est le cinéma. On se retrouve donc le dimanche 19 juillet à 19h pour la prochaine diffusion de Director's Cut, dont le quiz portera sur Roulement de tambour, Robert Redford.
2: Ça va pas nous rajeunir.
3: Je ne serai pas là.
0: Ah, non.
6: Je ne serai pas là également.
1: Désolé. Je ne serai pas là non plus.
3: Alors François, tu te retrouves avec Christelle
6: tout seul.
2: Robert Redford, ça te tente, Christelle?
4: Ça fait vieux.
2: Moi, on dit que je ressemble plus à Robert qu'à Redford.
6: Les inconnus disaient ça.
0: Ouais, lui, tu ressembles à Alain Delon, c'est ça.
2: Alain Delon aussi.
4: Robert Redford, j'ai jamais vu un truc de lui.
2: Si, il avait fait Spy Game ou un truc comme ça avec Brad Pitt. C'était la passation, il disait. Des beaux gosses hollywoodiens.
1: L'homme du président, l'homme qui murmurait des chevaux.
3: Brubaker.
2: Il a réalisé aussi l'homme qui murmurait.
1: Ah oui, je crois qu'il a réalisé aussi.
2: C'est un homme soit avec une vie à côté assez intéressante.
3: Le meilleur. Les films sur le baseball. Justement, je viens d'en voir un avec Brad Pitt. Là,
2: le score.
3: Le spécialiste ou
2: génial.
6: Ah oui,
2: avec l'acteur
3: le stratège.
2: Avec l'acteur qui joue dans Le Loup de Wall Street, là, qui est son bras droit.
3: Jonah Hill.
2: Ouais.
3: Superbe.
0: D'accord.
3: Superbe film sur le baseball. Comment c'est filmé, joué, c'est exceptionnel.
0: Ok.
3: Et donc, Redford en avait fait un en 84. Enfin, je crois que c'était pas lui, mais il jouait dedans. Ça s'appelait Le Meilleur. C'était pas mal.
0: Ok.
2: Bon. C'était le meilleur.
3: Film de lui.
2: Sur le baseball.
0: Simply the best, c'est ça?
3: Ah, ça c'est monsieur Marcon.
0: Non, Tina Turner, Simply the best.
3: Oui, mais quand, dans Rire et Chanson, quand il présente un imitateur, Rémi Marceau, quand il l'amène, il dit Simply the best.
0: Ah oui, d'accord. Bon, très bien. Deux références. Bon, bah, très bien. Bah. Voilà, du coup, on se retrouve le dimanche 19 juillet à 19h pour l'émission consacrée à Robert Redford. Passez une très bonne fin de soirée et puis on se dit à très vite sur les ondes de Radio Campus.
2: Salut.
3: Merci.
1: Ciao, au revoir. Au revoir.

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2: Et bonjour, bonsoir à tous spectateurs, auditeurs, on s'entend pas du tout. On s'entend pas.
3: Pas de retour, pas de retour.
2: Allô ? Allô ? C'est juste le test.
3: Retour. Pas de retour. Le point de non-retour est atteint, Léon.
2: Ok, parce que moi je suis bien faire l'animation, mais il faut qu'on s'entende, quoi.

0: Oh, tu vas bien, tu vas bien.
1: Está bien?
2: Está bien. Enfin, moi j'entends toujours
1: ouais,
2: pas.
1: Mais on s'entend pas en fait. Está bien, está bien. Es la fiesta de la música.
2: La fiesta de la música.
1: En Clermont-Ferrand.
2: La fiesta.
1: La fiesta de la musique. La fiesta de la musique. Ah. Oh.
2: Oh, oh ouais.
1: The sound
2: Merci
1: back.
2: À la technique.
1: Du coup, on est en direct à la radio ou pas?
3: Oui, on est en direct à la radio.
1: Oh, on est en direct à la radio.
2: On est en direct à la
1: radio.
2: C'est
1: à toi, Léon.
2: Maintenant? Eh bien, bonjour à tous les spectateurs et auditeurs. Vous êtes bien en direct de la place de la Victoire.
1: Ce soir, on fête la musique pour la 44e année, apparemment, avec le collectif des bars de la Place de la Victoire.
2: Merci à eux pour leur confiance.
1: Et Léon, on peut dire que c'est une victoire pour tout le monde d'avoir pu monter cette scène sous ces chaleurs extrêmes, non?
2: Et oui, toute l'équipe est là depuis 7h30 pour vous proposer un show d'enfer et on vous garantit que ça sera super.
1: On remercie les bénévoles, les salariés, les professionnels qui ont contribué à cette installation. Je crois qu'on a perdu personne pour l'instant.
2: On a perdu personne pour l'instant, mais on espère que ça n'arrivera jamais.
1: Ce soir, toute la soirée, de maintenant jusqu'à 1h du matin, vous pouvez écouter l'émission sur 93.3 et sur...
2: Le site de la radio, campus-clermont.net, si je ne m'abuse.
1: Mais oui, c'est tout à fait ça, car tout le monde ne pourra pas se déplacer ce soir, alors qu'il y a déjà beaucoup de monde sur la place de la Victoire. On les voit, les gens, là, assis sur leurs chaises, en train de se déshydrater, c'est merveilleux.
2: Ils se déshydratent et bientôt, ils viendront se déshydrater en dansant juste devant là, mais pour l'instant, on comprend qu'ils restent assis à la terrasse.
1: Donc ce soir, c'est la fête de la musique, Léon. C'est quoi la fête de la musique?
2: Eh ben, la fête de la musique, c'est marrant parce que le slogan, c'est « Fête de la musique ».
1: Ah. Oh là là, bah alors je crois qu'on va faire de la musique. Mais qui va faire de la musique ce
2: mais
1: soir?
2: Mais qui va faire de la musique? Eh ben on a un programme très chargé. Alors, on commence par Congo Lion, si je ne m'abuse.
1: Ouais, vers 18h30, c'est de la musique reggae.
2: C'est de la musique reggae. Il a joué en première partie de Groundation. Il a sorti son premier EP qui s'appelle Silver Dragon. Et c'est de la super musique idéale pour se détendre par temps chaud.
1: Et ensuite, qu'est-ce qu'on a?
2: Ensuite, on a Ellie and the Hydra, qui est en ce moment là, sponsorisé par la Copé, qui fait les Inuits du Printemps de Bourges, qui propose un rock psychédélique avec mélangé de la synth-pop. Moi, j'adore, j'ai trop hâte de voir ça.
1: Et on le retrouve vers 20h. Ensuite, à 21h20, nous avons le groupe La Fondation. Qu'est-ce que c'est,
2: Fondation,
1: La Fondation?
2: C'est du rap conscient, qui parle des vraies choses, mais qui permet aussi de s'ambiancer.
1: Et on finira la soirée par Pondéral à 22h45.
2: Qui viendront mettre le bordel avec leur punk. Et tout cela entre, vous me direz, mais que se passe-t-il dans le plateau?
1: Mais
2: et
1: oui, bah,
2: la musique ne s'arrêtera jamais.
1: Never. Ce soir, c'est toutes les langues au programme.
2: Ce soir, et des DJ sets interromperont les concerts pour un maximum de bonheur. Avec peut-être des surprises.
1: Oui. Et on aura donc Mac Benalla, MCCP, Bugs, DJ Retard, France Galb et Matt Villain. Et peut-être une surprise autour de 20h, on me dit dans l'oreillette.
2: 20h, on dit dans l'oreillette. Et là, tout de suite, on va bientôt vous laisser avec de la musique tout à fait très moderne de rap de maintenant avec l'équipe de Mets du Respect sur Clermont.
1: C'est à vous. Ils sont jeunes, engagés, mais surtout,
2: ils sont super.
1: Enfin, je sais pas en fait.
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0: peut profiter de la Batugada aussi à côté. Ah, ça y est, on nous entend, je crois.
1: C'est bon, on nous entend. Est-ce que vous avez aimé, les enfants? Super. Et ben maintenant, on va enchaîner avec Congo Lion, mais avant, on veut juste vous rappeler ce que c'est la fête de la musique.
0: Tout à fait. Vous savez c'est quoi la fête de la musique, vous? Non? Ah, c'est quoi alors? Attends. Vas-y, viens parler au micro.
2: Chaque fois, il y a tout le temps de la musique.
3: C'est une fête où on fête la musique.
4: C'est une fête où on fête la musique l'été.
0: Ah oui, très bien. Donc de on la fait... musique et l'été, Léon, ça veut dire quoi ça?
1: Mais ça, la musique et l'été, mais c'est aussi l'occasion de transmettre des valeurs.
0: Mais oui, des super valeurs. Par exemple, qu'est-ce qu'on a? C'est quoi les valeurs portées par Radio Campus, Jonathan?
5: Aucune idée.
0: D'accord. Monsieur est membre du conseil d'administration, il ne sait même pas les valeurs de l'asso. Bravo. Bravo.
1: Eh bien, il y a d'abord l'éclectisme, car ici, il y a une grande variété de tous les styles musicaux sur cette scène ce soir.
0: Oui, parce qu'un des buts de la fête de la musique, c'est de permettre gratuitement à tout le monde de pouvoir écouter des styles musicaux différents. Et c'est pour ça que ce soir, on vous propose du reggae, du rock psyché, du rap, des DJ de la radio, et pour finir,
1: du punk.
0: Et la deuxième... Attention, il y a des questions sur les vêtements. On verra ça après. On verra ça après. Chaque chose en son temps. Et du coup, c'est aussi pour promouvoir la scène locale. Je sens que le Barnum va s'écrouler sous nos têtes. Nous allons descendre. Et oui, on rappelle que c'est cette tradition. Ce soir, c'est en direct. Vous pouvez nous écouter sur 93.3. Après. Donc, c'est aussi pour promouvoir la scène locale, Léon.
1: La scène locale, car oui, ici, ce sont des groupes 100% clermontois qui nous viennent. Attends.
0: Ça, c'est super. Qu'est-ce que tu veux dire?
6: Vous êtes chaud?
1: En tout cas, lui, il est chaud.
0: Il est chaud, en tout cas. On a tout chaud. Donc, n'oubliez pas de boire. Hein. Il y a une fontaine publique. Et après, dans les bars, il y a de l'eau. Voilà, vous n'êtes pas obligé de consommer que de l'alcool. Hein. L'eau, c'est très bien pour hydrater. Voilà. On remercie les enfants pour leur interaction. On attend que le Barnum
1: s'en aille. Afin que vous puissiez admirer cette magnifique vue entre la statue d'Urbain II et la cathédrale.
0: Mais oui.
1: Ça claque quand même.
0: Du patrimoine matériel, mais aussi du patrimoine immatériel, comme la fête de la musique.
1: Et le patrimoine immatériel qu'il nous faut préserver aujourd'hui.
0: Mais oui, c'est très important. Car le patrimoine immatériel, ça fait du lien entre les gens. Ça fait des liens solidaires. Et ça, c'est une valeur de la radio, Léon. Et
1: oui, la solidarité et aussi avoir énormément d'adhérents qui participent tous.
0: On a des questions de la part des enfants, je crois.
1: La question,
0: pas dû leur micro, mais alors... c'est pas grave, on va faire avec. Techno-maman. C'est quoi la techno-maman, Léon? C'est de la techno et des mamans. Techno, de la techno. Il y aura de la techno ce soir.
1: Mais il y aura de la techno, mais plus tard.
0: Plus tard. Là, on va écouter plutôt du reggae.
1: Là, du reggae avec Congo Lion.
0: Est-ce que vous connaissez la musique reggae, les enfants? Le reggae.
1: Reggae, pas draguer, c'est autre chose.
0: Le reggae. Toi, tu connais la musique reggae?
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0: Nous n'allons pas retransmettre ces paroles d'enfant. Alors, donc on va commencer par Congo Lion. Congo Lion, c'est un artiste local. Voilà.
1: Et qui a sorti récemment son nouvel EP qui s'appelle Silver Dragon, que je vous recommande chaudement d'aller écouter. Il a fait la première partie de Grand Nation et il va enflammer ce soir la place de la musique.
0: Ouais. Et il va permettre de faire découvrir le reggae aux enfants qui sont devant. Voilà.
1: Voilà. Et vous allez voir, ça se danse super bien le reggae. Mais c'est tout de suite
0: si
1: le reggae.
0: Vous serez là. Regarde, vous êtes là, il est là. Congo Lion, mesdames et messieurs.

C'est celui-là, du coup. All right. Bonsoir tout le monde, on est parti pour à peu près 50 minutes ensemble de Roots Reggae Rock. Are you feeling people? This is Congolaya!

Merci beaucoup. Le prochain morceau est un hommage à tous ceux qui ont été privés de leur humanité, de leur enfance. Je parle des enfants, soldats. Le morceau s'appelle Cold Blood Rock.

Ok, le prochain morceau. Merci beaucoup, merci. Le prochain morceau est issu de l'album qui est sorti l'an dernier avec les Earliers. Le morceau s'appelle Stepping Ahead. Oh

Alright, Clermont, est-ce que ça va toujours? Merci. Le prochain morceau s'appelle Silver Dragon, en hommage aux victimes des armes de destruction massive. Silver Dragon!

style, roots and culture. Un grand merci, un grand big up à Radio Campus qui m'a invité ce soir. Merci encore à eux, les rapporteurs, merci à toute l'équipe. Ok, le prochain morceau s'appelle Blood and Fire, pour en appeler à la fin de toutes ces guerres, tous ces combats inutiles.

Merci beaucoup, merci. Le prochain morceau, c'est une question en fait que je pose, que je nous pose, c'est comment allons-nous protéger nos filles et nos fils alors qu'on les tue dans les rues, alors qu'on les prépare à partir en guerre pour une cause qui n'est pas la nôtre. Le morceau s'appelle Datazen.

justement sur la sueur et la douleur du peuple. Merci Sista. Philippe Fresh, Wata. Alright. Colonialism. Merci.

0: Merci, merci beaucoup. On se rapproche gentiment de la fin. Est-ce que vous n'avez pas l'impression qu'on est tout le temps en train de courir, tout le temps en compétition les uns avec les autres? Pourtant, on n'est pas des robots, right?
1: We're not bionic, man!

Merci beaucoup, merci énormément. Ok, on va revenir à quelque chose de plus chill avec le morceau qu'on appelle Mr. Culture Man.

rabbit roots. Merci encore, merci. Écoutez, on se rapproche dangereusement de la fin, donc je voudrais prendre le temps de remercier tout le monde. Merci d'être venu, merci pour votre énergie. Merci à toutes celles et ceux qui font encore vivre la culture, l'art et la musique. Sans ça, il n'y a pas de société, il n'y a pas de culture, right? Et tout ça se vit beaucoup mieux quand on est en paix. On est d'accord? All right. Merci beaucoup. Le prochain morceau s'appelle Captain Reggae. Si vous êtes motivé, vous pouvez le chanter avec nous. Il fait Captain Reggae, Rastaman a coming. Captain Reggae, with the words, power and sound. On l'attente? Play the rhythm!

Merci beaucoup à vous. Est-ce qu'il nous reste 5 minutes ou pas? Dis-moi, Benoît. Il nous reste un peu de temps? All right, on se quitte sur le dernier morceau qui s'appelle Tight Drops, issu de l'album Silver Dragon. On va poser un petit coin merch si vous êtes éventuellement intéressé, si vous donnez de la force, si vous voulez donner de la force, Congo Lion Official pour les réseaux. Tight Drops!

0: glorieux.
1: Merci. Merci beaucoup à vous. Merci énormément. Merci encore. Bonne soirée.
2: Merci beaucoup.
3: Bien joué.
4: Et pour Congo Lion !
2: Son dernier album est disponible en streaming. Ça s'appelle Silver Dragon. Et je vous conseille d'aller l'écouter. Et maintenant, pour quelques remerciements, je vais laisser la parole à notre cher co-président.
5: Donc, pour remercier toutes les personnes qui ont permis de monter cette scène et de faire en sorte que cet événement soit possible, il faut remercier tous les...
6: Moi, je suis rien ni personne. Leur bêtise.
5: Victoire et le collectif des restaurateurs, c'est-à-dire le Bardo, la brasserie La Madeleine, le Magma Café, le Pub Victoire, le Bistrot de la Butte et le Café Pascal, chez qui il ne faut pas hésiter à aller vous déshydrater avec des boissons alcoolisées ou non, c'est à votre goût. Et ensuite, je laisse ma parole à mon cher Léon pour vous présenter les deux DJ qui vont faire l'interplateau jusqu'au prochain groupe.
2: Vous avez eu les jeunes rappeurs de la radio, voici maintenant les vieux briscards, les rapporteurs. Plus de 10 ans d'émission, toujours en pleine forme. Faites du bruit pour MC Benalla et MC CCCP.

0: Et un grand merci à MC Benalla et à MC Sipi. Faites du bruit, s'il vous plaît. Je vous invite à tous vous rapprocher parce qu'un nouveau concert va commencer. Un super concert, on t'entend pas. Est-ce que tu veux dire des choses?
1: Eh ben, un super concert, comme tu l'as dit, Léon. On peut avoir le deuxième micro? Et du coup, on accueille qui, alors?
0: Eh bien, on accueille Ellie and the Hydra, qui viennent de sortir leur nouvel album POV, Point of View. Et voilà, donc rapprochez-vous tous, ça va danser, c'est de l'électro mélangé à du rock. Je vous rappelle que le concert actuel est retransmis sur le 93.3 FM, mais aussi sur campus-clermont.net.
1: Tout à fait, Léon. Incroyable soirée, on est à peu près au tiers, là, c'est ça, non?
0: On est à peu près au tiers, c'est pas du tout fini.
1: Non, c'est que le début. Et voilà.
0: Et voilà, bah, on va inviter Ellie and the Hydra à venir. Faites du bruit pour eux, s'il vous plaît.
1: Encore plus de bruit, on entend rien, là.
0: On n'entend pas grand-chose, hein. Allez, rapprochez-vous, venez danser.
2: Bonsoir, la fête de la musique, comment ça va, Clermont? Ah, bonsoir, alors on est Eli and the Hydra, on va vous jouer un peu de musique psychédélique dansante, est-ce que ça vous dit? Eh ben alors, on est méga chaud. J'espère que vous n'avez pas trop chaud, ou alors on va vous donner chaud, on va voir. On a du son, Ben?
3: Il arrive dans une minute, le Ben.

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C'est bien. C'est bien. Je vous sens avec moi. Notre rapprochement.

Allô? Ah, c'est bon, on m'entend. Vous entendez la Batucada qui arrive là? Ok, on a deux possibilités devant nous. Soit on continue à jouer notre set, soit on joue avec la Batucada. Vous préférez quoi? Allez, la Batucada par ici là! Faites pas les timides, hein, on veut pas de timides par ici. Joe, t'as un petit groove à nous faire là? Voilà! Tam tam tam tam tam tam. Eh, par ici là!

0: S'il vous plaît, faites du bruit pour la Batucada juste ici à droite. Notre prochain morceau s'appelle Heaven is Earth Without Me. Et c'est un morceau un peu triste, mais un peu rock aussi. Et j'espère que vous allez danser un petit peu. Hein. C'est bon là, hein?
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0: Regardez-vous. 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Oubliez les autres. 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
1: Ça vient de chez nous, ça vient de chez toi. Bon, alors clairement, ça vient de chez nous. Alors faites du bruit pour les problèmes techniques, s'il vous plaît.
2: Cartes sont allumées.

0: Alors, sans vouloir jargonner, juste je m'adresse à mon ingé son qui s'appelle Ben. D'ailleurs, faites du bruit pour Ben tant qu'on y est, s'il vous plaît. Le meilleur sondier de la coopérative de mai. Alors, Ben, chez moi, ça module, mais ça sort pas chez toi, faut croire. Toi, ça vient chez toi?
1: Non.
0: T'as pas de son? Comment? Soit le desop, soit la carte son. Ouais. Excusez-nous pour ce jargon, c'est un petit moment. Il fait très chaud en même temps.

S'il vous plaît, monsieur Benjamin Rongier.

Pour l'instant, on est sur un ordi qui rame parce qu'il a trop froid, parce qu'on lui a mis des glaçons dessous, parce que sinon, il n'y arrivait pas. Donc pour l'instant, vous voyez la petite molette bleu-blanc, enfin arc-en-ciel des Mac. Voilà, on est là-dessus, là. Qui a envie de groover sur la molette arc-en-ciel des Mac On va appeler ça l'interlude, hein. Ouais, on s'était prévu, hein. On va dire que c'est un interlude.

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Ok. On va vous jouer un petit morceau qui s'appelle Love, qui parle d'amour de soi, qui parle d'amour des autres, parce qu'on pense que lorsqu'on s'aime bien soi-même, on est plus apte à aimer les autres. Et s'il y a quelque chose à tirer de cette chanson, c'est que pour bien aimer les autres, il faut commencer par s'aimer soi-même. S'il y a un message qu'on a envie de transmettre ce soir, c'est celui de l'amour. Ok ? Et s'il n'y a pas un meilleur jour que la fête de la musique pour transmettre l'amour, c'est ce soir.

0: hockey, la place de la victoire. Est-ce que vous connaissez le meilleur groupe de punk de Clermont? Et comment il s'appelle? Ça fait plaisir de savoir ça. Voilà, faites un peu de bruit pour tous ceux qui permettent cette soirée possible. L'équipe technique, les bars, faites du bruit pour eux s'il vous plaît. Moi, Pondéral, ils sont pas encore sur scène. Donc d'abord, merci à DJ Retard. N'hésitez pas à aller l'écouter sur Radio Campus. Émission risque nul. Ok, Pondéral sont pas encore sur scène. Donc je propose que pour qu'ils viennent, vous dites leur nom. Vous êtes prêts? Un maximum de bruit pour eux, s'il vous plaît!
1: Non, on n'est pas ni de la Raymonde ici!
2: Est-ce que... Ah, c'est que ça marche. Est-ce qu'on a le feu vert de notre chère Léonie, là-bas ?

0: Léonie, est-ce que je peux avoir un peu plus de basse et des deux voix dans mes retours, s'il vous plaît? Merci le chef.
1: Moi, plus de Lilou, plus de Gratte, s'il te plaît. Et plus de moi aussi.
0: On applaudit bien fort Léonie, qui fait le son.
2: Ça va, Clermont-Ferrand.
1: Ok. Le prochain morceau, il s'appelle La Belle Nostalgie. Il parle de nostalgie, parce que c'est pas parce qu'on a 20 ans qu'on n'a pas vécu des trucs, en fait.

0: dû se taper dans tes mains, Clermont-Ferrand.
1: C'est hyper professionnel ce qui se passe, ok.

0: Il y en a qui aiment le rock ici. On fait les escargots avec les doigts. Je vais voir des escargots. Hop,
1: le
0: les
1: rock.
0: Escargots.
2: Ouais, il y a des fans de Johnny Hallyday dans la salle.
1: Ça fait pas plaisir de voir du punk sur la place de la Victoire quand même.
2: Rendez-moi mon Gainsbourg à place de la Victoire.
0: Ok, la prochaine chanson, elle s'appelle « Celle qui saute ». C'est dans le titre. On saute et on met un maximum de bordel.
3: Oh, wow.
1: Ah bah...

0: applaudis pour le pot de départ de Marin Schaeffer juste ici. Merci à la ville de Clermont d'avoir organisé son pot de départ, c'est vraiment sympa, hein, c'est chouette. C'est le dernier concert avec notre marin national. Et on est tous et toutes très tristes de l'apprendre.
1: Marin, t'as quelque chose à dire aux gens là?
0: Quoi? Qu'est-ce qu'il veut? Quoi? Attends. Ça devient long.

0: vous a oublié cette partie de la chanson, c'est bizarre.
1: Bon.
0: La prochaine chanson, c'est du ska. Il y a des fans de ska ici. Yeah. Alors, c'est pas aussi bon que le ska, on a fait ce qu'on avait pu. Et on
2: non,
0: a.
2: C'est nul le ska.
0: Alors, yo. C'est Léonine là. On le remercie plus en fait. On a changé d'avis, on l'aime pas tant que ça. Enfin bref, elle parle de violence policière. J'entends pas. Ok. Est-ce que notre marin national est prêt?

0: Mais clairement, t'es toujours chaud. C'est beau de chanter la plage, mais parfois il faut parler de sujets d'actualité. On en pense quoi qu'il fasse 40 degrés au milieu du mois de juin? D'habitude, c'est Paloma qui fait les transitions vers les chansons sérieuses. Moi, je sais pas parler. Je ne sais pas.
1: Désolée, Lilou, je bois.
0: Je ne sais que crier.
1: Bon. Nous, on écrit des chansons. Pour tout. Quand on a faim, on écrit des chansons. Quand on est malade, on écrit des chansons. Quand on est angoissé, on écrit des chansons. Le prochain morceau, il s'appelle Surcharge pondérale. Il parle de notre angoisse climatique. Parce que putain, j'ai pas envie de vivre dans un monde où milieu juin, il fait 40 degrés.

0: un sujet très important, comme on s'en rend compte de plus en plus, peut-être que dans 20 ans on pourra plus conduire de voiture et on sera obligé de se déplacer à pied, ce sera peut-être pas plus mal au final. Ok, en attendant il fait chaud, il y en a qui ont soif ici. Ok, pour le pot de départ de marin, vous aurez un petit quelque chose à falloir partager.
1: Alors, seulement ceux qui conduisent pas, évidemment.
0: Ah, on vous voit, hein. On fait péter les copaines.
2: Comme apparemment, on a plus le droit d'acheter de la bière après 22h.
0: Eh ben, on vous en donne gracieusement.
2: On vous a amené de la bière, profitez bien.
0: Paloma, par la droite, les pauvres, ils en ont pas eu. Il y en a plus. On est vraiment désolé, c'est rupture de stock. C'est la faute à Julien Bonny, non, c'est pas nous. Il y a de l'eau aussi, si vous voulez. Ok. Donc, on pourra plus se déplacer en voiture, on se déplacera à pied, du coup on a découvert un super accessoire. Les lunettes de vitesse, c'est des lunettes qui permettent d'aller très très vite.
1: On prend ces jolies lunettes de vitesse.
0: S'il y en a qui ont des lunettes de vitesse,
1: on les brandit devant soi.
0: On a les mêmes lunettes de vitesse. Sur le bout de son nez, on est prêt à courir vite sur l'autoroute. Marin a oublié la honte. Tu es viré du groupe, Marin. Ah non, c'est déjà le cas. Cette chanson, elle s'appelle Lunettes de vitesse, pour des lunettes qui vont vite, Marin, t'es prêt?
2: Vous êtes toujours prêts, place de la victoire!

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0: ma prochaine chanson, c'est une chanson d'amour. Parce que chez les punks, on est des grands romantiques. Mais ça ne nous réussit pas tout le temps. C'est triste. Du coup, on a écrit... Bah, qu'est-ce qu'il fait là? Ah oui, n'hésitez pas à demander de l'eau. On n'a plus de bière, mais on a de l'eau. Faites attention à vous, il fait chaud.
1: Abusez pas non plus, hein, ça reste marin. Hein.
0: Qu'est-ce qu'on dit à marin? Enfin, qu'est-ce qu'on...
2: Yeah.
1: Ok, Lilou, le prochain morceau, il parle d'amour. On n'aime pas l'amour. Ça ne réussit pas, c'est comme ça. C'est comme la vie. C'est pas grave.
0: Du coup, on écrit des chansons.
1: Il nous reste l'alcool, les chats.
0: Et l'alcool.
1: Et les amis.
0: Et les amis.
1: Et les chats.
0: Ok, Mara, t'es prêt?

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0: Ça va toujours, Clermont-Ferrand.
1: On approche à la fin du set ou c'est...
2: Ah, j'étais bonne, les bières.
0: Clermont, on fait jamais un set pondéral sans jouer cette chanson. Surtout en ce moment, c'est incroyablement important. On pense à Gisèle Pellico quand on chante cette chanson. On pense à Liana. On pense à toutes les victimes de Patrick Bruel. On l'emmerde. Et on pense à vous toutes, parce qu'on est toutes des connes.
1: C'est le moment, les copines, de vous foutre des pains dans la gueule.
0: On avance vers la scène. Et on n'hésite pas, il faut qu'il le sent cool.
1: Dans la joie et la bonne humeur toujours.

0: Pas si compliqué que ça.
1: Oh les copines.
0: Ça vous dirait de faire un petit tour sur scène?
1: Ouais. Vous aurez bien fait toute montée, mais... Ouais,
0: ça va faire beaucoup.
1: Ça paraît compliqué.
0: Les ingé-sons, ils sont pas très contents. D'ailleurs, on en profite pour remercier Radio Campus qui organise cette soirée folle. On remercie les gens au son, au light. On remercie Paloma à la basse, s'il vous plaît. Notre marin national.
1: On a fait monter les seules personnes
2: et Lulu à la guitare.
1: Qui ont des pancartes pondérales 8.
0: Vous êtes prêts à chanter avec nous, Clermont-Ferrand?
1: C'est des enfoirés, c'est pas possible.
0: Non mais pour des hate, mais il faut venir chanter, c'est pas que pour... Faut les suivre, ils ont un compte de haters. C'est vraiment, c'est très pertinent, ok.
3: C'est mon père.
0: C'est le père de Marin sur cette affiche, figurez-vous. Ok. Lydia, okay. Tu veux venir chanter? Vous voulez chanter avec nous? Oh, c'est fatigué ça. Ils sont fatigués à Clermont-Ferrand, ok.
4: On va, ça va Clermont!
0: Ça s'est arrivé. J'aimerais...

0: Attends, on n'arrivera pas à faire ce genre de fin. Bon. On l'a dit, on le répète. C'est triste, Marin nous quitte ce soir sur cette si belle scène. Nous n'avons plus de batteur. Est-ce qu'il y a des batteurs dans le public?
1: Est-ce qu'il y a un volontaire pour remplacer Marin?
0: Est-ce que c'est vrai?
1: Toi, ah, avec la casquette.
0: Toi, là, le zozo, là, monte sur scène.
1: Tiens, monte sur scène, tiens.
0: On sait pas qui c'est, hein.
1: Mais c'est qui?
0: C'est pas mis en scène, hein. Alors, mon grand, ça commence à faire long. Dis-moi, comment tu t'appelles?
2: Je m'appelle Benjamin.
0: Bonjour, Benjamin.
2: Et... Y a mes parents.
1: Et Benjamin, est-ce que tu sais jouer de la batterie, Benjamin?
2: Non.
1: Ah merde.
0: Allez, non.
1: Tu sais pas jouer de la batterie?
2: Oh non, je sais pas jouer de batterie, non.
1: Ok, on l'empoche.
0: Ok. Mesdames et messieurs, le nouveau batteur de Pondéral, Benjamin Clermont. Qu'est-ce qu'ils sont beaux tous les deux. On fait du bruit pour Marin.
1: C'est le dernier morceau du set, vous savez.
0: Mais avant, on fait du bruit pour Benjamin. Benjamin. Ça, il est trop cool ce public.
1: C'est la dernière fois qu'on va chanter Je reste là avec Marin.
0: Et ça, et ça nous fend le cœur.
1: Ça nous rend très triste.
0: On n'a pas pleuré jusque-là, mais peut-être que... Non, Benjamin, tu retournes dans le public, c'était une blague en fait. Ah, il veut jouer le dernier morceau de l'histoire de son histoire dans Pondéral. Trop bizarre. Benjamin, tu nous mets un coup de cymbale pour montrer comment il sait bien faire de la batterie. Ça fera l'affaire.
1: Bon, Marin,
0: un mot à dire?
3: Salut les Jones. Et merci Toulouse pour ce soir.
0: C'est la dernière fois qu'il pouvait le faire.
1: Bon, avant qu'on lance Je reste là, je pense qu'il faut rappeler comment Marin est entré dans Pondéral à la base.
0: Alors il n'est pas rentré, il a été forcé de rentrer dans Pondéral.
1: On a fait une soirée pyjama, on a créé un compte Insta et le lendemain Marin était dans un groupe et il ne le savait même pas.
0: Il a eu la mauvaise idée de dire oui.
3: On m'a forcé.
0: Donc, il a été forcé.
1: Le cercle se clôt. Marin s'en va pour de nouveaux horizons. Est-ce qu'on peut tous souhaiter bonne chance à Marin, s'il vous plaît? Vous êtes prêts à chanter Je reste là?
0: Vous êtes prêts à mettre le bazar une dernière fois, Clermont-Ferrand, sur cette belle fête de la musique?
3: Je vais chanter un peu, je vais essayer.

Dernière fois, tous ensemble. Ok. Les paroles de base, elles sont pas compliquées, mais on les a légèrement changées pour l'occasion. Ok. Ok, c'est écrit sur les pancartes. Vous êtes prêts à chanter avec moi? Ça fait « Marin s'en va pour faire de la thune », ok? Ok, Marin.

0: Est-ce que... On est chiant avec ça, mais... Est-ce que vous voulez tous chanter pour que Mara puisse entendre vos si belles voix? Ok. Vous êtes prêts? 1, 2, 3, Mara s'en va.
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0: pour Panteral et Mara.
1: Merci d'être venu. C'était Joe Dassin. Non, on s'appelle Panteral. Ils ont un compte, elles ont un compte Insta maintenant. Elles vendent des t-shirts. Elles ont des stickers. Et c'était un plaisir d'être depuis 3 ans dans Panteral. Et en tout cas, j'ai fait plein de super rencontres. Plein de gens que j'ai rencontrés dans la scène punk underground qui sont maintenant des potes. Merci beaucoup à tous. Et merci d'être venu, bordel de merde. Et on remercie Julien Bonny pour les restrictions. Et merci Laurent Wauquiez toute la soirée.
0: Siamo tutti antifascisti!
2: Est-ce qu'on peut dire un mot pour Radio Campus avant de relancer un slogan là, s'il vous plaît? Merci Radio Campus, peut-être. Merci Léonil. Merci à vous tous. Passez une très très bonne fête de la musique.
0: Faites attention à vous. Le rock, les escargots, tout ça. On vous aime.
3: Allez, cassez-vous, c'est bon là.
4: Et la soirée n'est pas finie. Et la soirée n'est pas finie parce que maintenant, il y a l'extraordinaire France Galbe. Donc, restez là, ça va danser, ça va être super. C'est toujours sur Radio Campus 93.3. Que d'émotion, du bruit pour Panteral, s'il vous plaît. Et du bruit pour vous, un public super chaud, ça fait plaisir. Allez, vas-y, France Galbe!

Mais bon, ok. Juste, on a retrouvé des clés par terre. Ces clés, si quelqu'un a perdu ses clés, qu'ils viennent voir des gens de l'organe, on va les poser à la régie. Merci Léonine.

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0: Merci à Madvilain.
1: Merci Madvilain.
0: Ok.
1: Ça y est, c'est la fin.
0: Désolé.
1: C'est la fin de la fête de la musique à la place de la victoire. Vous avez été incroyable.
0: C'était super. Vous êtes un public super, vous avez supporté les artistes.
1: Artistes locaux. Hein.
0: N'oubliez pas de supporter la scène locale, d'aller les streamer, c'est extraordinaire. C'était Radio Campus.
1: C'était sur 93.3 FM et campus-clermont.net.
0: Faites attention à chez vous, en rentrant chez vous.
1: Veillez les uns sur les autres, buvez de l'eau avant d'aller vous coucher. Hein. Et allez continuer la fête de la musique, je crois que ça dure jusqu'à 2h dans d'autres endroits.
0: Bonne soirée!
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